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2: Bonjour à tous, à la une de l'actualité, le collégien jugé pour le meurtre d'une assistante d'éducation en Haute-Marne a été condamné à 18 ans de réclusion criminelle. La victime a été tuée à coups de couteau. Âgé de 14 ans au moment des faits, l'accusé encourait 20 ans de prison. L'adolescent avait reconnu avoir voulu s'en prendre à une surveillante, n'importe laquelle, selon ses propres mots. La mortalité routière est restée stable en juin en France métropolitaine. 290 personnes ont été tuées sur les routes, soit 4 de moins qu'en juin 2025. Le nombre d'accidents corporels baisse de 3%, mais près de 1700 personnes ont été gravement blessées. La mortalité augmente notamment chez les cyclistes, les piétons et les plus de 65 ans. Et justement, soyez prudents sur les routes aujourd'hui, ça s'annonce compliqué. Bison Futé hisse le drapeau rouge dans le sens des départs entre le Grand Est et l'Auvergne-Rhône-Alpes. Partout ailleurs, c'est orange. Pour les retours, c'est vert dans le Nord-Ouest et sur le pourtour méditerranéen. Les tarifs réglementés de l'électricité pourraient augmenter au 1er août. La Commission de régulation de l'énergie propose une hausse de 2,5%, une mesure qui doit encore être validée par le gouvernement. Ça représenterait environ 26 euros supplémentaires par an en moyenne. Près de 20 millions de clients sont concernés. En athlétisme, pour mieux protéger les sportives de la sexualisation à l'écran, l'Union européenne de radio-télévision et la Fédération européenne d'athlétisme publient un guide destiné aux diffuseurs. Il recommande d'éviter les cadrages suggestifs, les gros plans sur certaines parties du corps et les ralentis sans intérêt sportif. Le document s'appuie sur les témoignages de plusieurs championnes qui encouragent des angles de caméra centrés sur les aspects techniques des disciplines. Et puis Zinedine Zidane qui est prêt à remplacer Didier Deschamps à la tête des Bleus. La Fédération française de football prépare le dossier pour une signature après la Coupe du Monde. Julie Pierret.
3: Oui, Didier Deschamps dirigera son dernier match demain soir lors de la petite finale contre l'Angleterre. L'officialisation de son successeur ne devrait intervenir que la semaine d'après. C'est ce que disent certains médias sportifs, mais le contrat d'Zinedine Zidane serait déjà prêt. La FFF espère même le faire signer avant le 21 juillet, et ça avant l'entrée en vigueur de nouvelles règles de gouvernance du football français. Côté salaire, l'ancien entraîneur du Real Madrid percevrait un salaire d'environ 300 000 euros par mois, hors prime. Zizou souhaiterait également s'entourer d'un staff très étoffé avec plus de 25 personnes en accordant une place importante à l'analyse de données et à la féminisation de son encadrement.
2: Merci Julie, rien à filtrer pour l'instant de la fédération et de l'entourage de Zinedine Zidane. Voilà pour l'essentiel, bonne journée à tous.

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1: Bonjour, bonjour à tous. C'est le Grand Prix de la ville de Cabourg à l'hippodrome du même nom qui sera le théâtre du Quintet Plus de ce vendredi 17 juillet 2026. Il réunira seulement 13 concurrents âgés de 5 à 11 ans n'ayant pas gagné 525 000 euros. La distance à parcourir sera de 2750 mètres et le départ prévu vers 20h15. En tête de notre sélection, le 4 Maca Anne, de nouveau confié à Mathieu Mautier pour son retour au trot attelé, il peut l'emporter. Suivi du 12, Diabelle, toujours présenté à bon escient et bénéficiant d'un bel engagement. Le 8, Carnacou, doit être racheté impérativement. Le 6, Heureux de Fleur, aligne les performances de choix depuis quelques mois. Et enfin, l'As Express Dark peut, à très belle cote, prendre une place dans la bonne combinaison. Il complétera notre sélection. Une sélection que vous pouvez retrouver sur ma chaîne YouTube Tom Kazak, les pronostics hippiques avec mes dernières minutes. Donc notre choix aujourd'hui, premier le 4, Macahan. Second le 12, Diabelle. Troisième le 8, Carnacout. Quatrième le 6, Heureux de Fleur. Cinquième, l'As Express Dark. Le second choix, le 2, le 10 et le 5. Et à vous la fortune!

L'horoscope. Bonjour à tous, les béliers, une situation que vous pensiez régler pourrait revenir sur le devant de la scène. Les taureaux, vous pourriez avoir l'occasion de simplifier quelque chose qui vous compliquait la vie depuis un petit moment. Gémeaux, une conversation imprévue pourrait vous donner une idée ou une piste que vous n'auriez jamais envisagée seule. Quant à vous, les cancers, vous pourriez ressentir le besoin de ralentir le rythme pour mieux apprécier ce qui vous entoure. Les lions, quelqu'un pourrait reconnaître une qualité que vous considérez comme naturelle. Les vierges, une pause bien choisie vous sera plus profitable qu'un effort supplémentaire aujourd'hui. Les balances, une opportunité pourrait apparaître à travers une recommandation, un conseil ou même une mise en relation. Les scorpions, vous pourriez comprendre les véritables motivations d'une personne ou les dessous d'une situation. Quant à vous, les sagittaires, vous serez tentés d'analyser chaque détail, mais une situation gagnerait à être vécue plutôt qu'examinée. Les capricornes, accordez-vous le droit de ne pas tout maîtriser. Une fois n'est pas coutume, les capricornes. Les verseaux, n'hésitez pas à partager ce qui vous semble évident, car cela ne l'est pas forcément pour les autres. Et puis enfin, les poissons, un résultat concret viendra confirmer que vos efforts ne sont pas passés inaperçus. Je vous souhaite à tous une excellente journée et un très bon week-end.

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1: Bonjour à tous, à la une de l'actualité, le collégien jugé pour le meurtre d'une assistante d'éducation en Haute-Marne a été condamné à 18 ans de réclusion criminelle. La victime a été tuée à coups de couteau. Âgé de 14 ans au moment des faits, l'accusé encourait 20 ans de prison. L'adolescent avait reconnu avoir voulu s'en prendre à une surveillante, n'importe laquelle, selon ses propres mots. La mortalité routière est restée stable en juin en France métropolitaine. 290 personnes ont été tuées sur les routes, soit 4 de moins qu'en juin 2025. Le nombre d'accidents corporels baisse de 3%, mais près de 1700 personnes ont été gravement blessées. La mortalité augmente notamment chez les cyclistes, les piétons et les plus de 65 ans. Les tarifs réglementés de l'électricité pourraient augmenter au 1er août. La Commission de régulation de l'énergie propose une hausse de 2,5%. Ça représenterait environ 26 euros supplémentaires par an en moyenne. Près de 20 millions de clients sont concernés. En athlétisme, pour mieux protéger les sportives de la sexualisation à l'écran, l'Union européenne de radio-télévision et la Fédération européenne d'athlétisme publient un guide destiné aux diffuseurs. Ils recommandent d'éviter les cadrages suggestifs, les gros plans sur certaines parties du corps et les ralentis sans intérêt sportif.

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2: Bonjour à tous. À la une de l'actualité, le collégien jugé pour le meurtre d'une assistante d'éducation en Haute-Marne a été condamné à 18 ans de réclusion criminelle. La victime a été tuée à coups de couteau. Âgé de 14 ans au moment des faits, l'accusé encourait 20 ans de prison. L'adolescent avait reconnu avoir voulu s'en prendre à une surveillante, n'importe laquelle, selon ses propres mots. La mortalité routière est restée stable en juin en France métropolitaine. 290 personnes ont été tuées sur les routes, soit 4 de moins qu'en juin 2025. Le nombre d'accidents corporels baisse de 3%, mais près de 1700 personnes ont été gravement blessées. La mortalité augmente notamment chez les cyclistes, les piétons et les plus de 65 ans. Et justement, soyez prudents sur les routes aujourd'hui, ça s'annonce compliqué. Bison Futé hisse le drapeau rouge dans le sens des départs entre le Grand Est et l'Auvergne-Rhône-Alpes. Partout ailleurs, c'est orange. Pour les retours, c'est vert dans le Nord-Ouest et sur le pourtour méditerranéen. Les tarifs réglementés de l'électricité pourraient augmenter au 1er août. La Commission de régulation de l'énergie propose une hausse de 2,5%, une mesure qui doit encore être validée par le gouvernement. Ça représenterait environ 26 euros supplémentaires par an en moyenne. Près de 20 millions de clients sont concernés. En athlétisme, pour mieux protéger les sportives de la sexualisation à l'écran, l'Union européenne de radio-télévision et la Fédération européenne d'athlétisme publient un guide destiné aux diffuseurs. Il recommande d'éviter les cadrages suggestifs, les gros plans sur certaines parties du corps et les ralentis sans intérêt sportif. Le document s'appuie sur les témoignages de plusieurs championnes qui encouragent des angles de caméra centrés sur les aspects techniques des disciplines. Et puis Zinedine Zidane qui est prêt à remplacer Didier Deschamps à la tête des Bleus. La Fédération française de football prépare le dossier pour une signature après la Coupe du Monde. Julie Pierret.
3: Oui, Didier Deschamps dirigera son dernier match demain soir lors de la petite finale contre l'Angleterre. L'officialisation de son successeur ne devrait intervenir que la semaine d'après. C'est ce que disent certains médias sportifs. Mais le contrat d'Zinedine Zidane serait déjà prêt. La FFF espère même le faire signer avant le 21 juillet et ça avant l'entrée en vigueur de nouvelles règles de gouvernance du football français. Côté salaire, l'ancien entraîneur du Real Madrid percevrait un salaire d'environ 300 000 euros par mois. Hors prime, Zizou souhaiterait également s'entourer d'un staff très étoffé avec plus de 25 personnes en accordant une place importante à l'analyse de données et à la féminisation de son encadrement.
2: Merci Julie, rien à filtrer pour l'instant de la fédération et de l'entourage de Zinedine Zidane. Voilà pour l'essentiel, bonne journée.

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C'est le moment de retrouver vos petites annonces sur Radio 4. Que vous soyez à la recherche d'un équipement pour les vacances, de matériel agricole, d'un animal ou d'un service, restez bien avec nous, les annonces du jour pourraient bien faire votre bonheur. Pour commencer, cap sur les bonnes affaires. Si vous préparez vos prochaines escapades, une toile de tente avec 3 chambres utilisée une seule nuit est proposée à la vente. Pour profiter pleinement de l'été, une piscine hors sol ronde de 5 mètres de diamètre et de 1,30 m de hauteur est également disponible. Elle est vendue avec son robot, son échelle et son système de filtration. Enfin, 2 costumes pour hommes en taille 38-40 sont à saisir au prix de 25 €. Du côté de l'agriculture, du foin en botte ronde issu des récoltes 2024, 2025 et 2026 est proposé à la vente. Dans les recherches, un auditeur est à la recherche de paille en botte ronde, en botte carrée ou encore en andin. Concernant les animaux, des agneaux bio de 6 mois et demi sont disponibles à la vente. 3 chatons blancs sont également à donner et n'attendent plus qu'un nouveau foyer. Un appel est également lancé après la disparition d'une chèvre alpine marron entre Pauillac et Montagnac-sur-l'Aide. Elle est identifiée et porte un collier. Si vous l'avez aperçue ou recueillie, prenez contact avec la radio afin d'aider son propriétaire à la retrouver. Enfin, place à l'emploi et au service, le Greta Agenais Val-de-Garonne organise une formation de sauveteurs secouristes du travail les 5 et 6 octobre à Agen. Un auditeur de Vinève propose ses services pour réaliser des petits travaux de bricolage et de jardinage. Et une dame recherche des heures de ménage le matin à partir du mois de septembre sur le secteur du Vinevois. Voilà pour vos petites annonces. Si l'une d'entre elles a retenu votre attention ou si vous souhaitez faire passer la vôtre, l'équipe de Radio 4 est à votre écoute au 05 53 36 60 50. Vous pouvez également retrouver toutes les annonces sur radio4.fr. Merci de nous avoir suivis, passez une très belle journée et restez à l'écoute de Radio 4.

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1: Fin juin, une nouvelle exposition s'est ouverte au musée de Gajac, une triple exposition même qui rend hommage à Claude Monet avec les œuvres de trois artistes, un peintre japonais, une plasticienne italienne et un architecte paysagiste. On écoute à ce sujet Marlys Courrèche, responsable du musée de Gajac.
2: Ce bel événement célèbre le centenaire de la disparition de Claude Monet. Et dans le cadre de cette manifestation, nous présentons trois artistes. Hiramatsu Reiji, japonais, dont le musée des impressionnismes de Giverny nous a prêté 18 œuvres. Et Monica Gorini, donc, est une plasticienne italienne qui a prêté 13 de ses œuvres. Ces deux artistes sont sensibles à l'univers de Monet et chacun à leur manière propose une vision, une relecture de l'œuvre de Monet. Parallèlement à ces deux expositions d'artistes, Thierry Huot, architecte, paysagiste, a conçu un bassin de nymphéa sur la terrasse surplombant le Lot. Donc un triple événement dans le cadre de cet hommage à Monet.
1: Pour Villeneuve et le musée de Gajac, exposer des œuvres d'Hiramatsu Reiji, prêtées par le musée impressionnisme de Giverny, est un événement exceptionnel. Marlys Courrèche nous en dit plus sur cet artiste aux œuvres particulièrement délicates.
2: Hiramatsu Reiji est donc un artiste né à Tokyo en 1941, qui est un spécialiste de la peinture du Nihonga, qui est une peinture traditionnelle japonaise, qui utilise des pigments naturels et des colles naturelles. Et il ne connaissait pas l'œuvre de Monet avant 1994. Il est venu en France à la faveur d'une exposition personnelle et il a visité le fameux musée de l'Orangerie. Il est tombé sous le choc des nymphéas de Monet et à partir de cette période-là, il a donc créé un ensemble d'œuvres faisant allusion aux nymphéas de Monet. Donc une passerelle entre l'Orient et l'Occident. Et pour lui, c'est très important, cette passerelle entre ces deux mondes.
1: L'exposition Hommage à Monet est présentée au musée de Gajac jusqu'au 22 novembre 2026.
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Bonjour à tous, les béliers, une situation que vous pensiez régler pourrait revenir sur le devant de la scène. Les taureaux, vous pourriez avoir l'occasion de simplifier quelque chose qui vous compliquait la vie depuis un petit moment. Gémeaux, une conversation imprévue pourrait vous donner une idée ou une piste que vous n'auriez jamais envisagée seule. Quant à vous, les cancers, vous pourriez ressentir le besoin de ralentir le rythme pour mieux apprécier ce qui vous entoure. Les lions, quelqu'un pourrait reconnaître une qualité que vous considérez comme naturelle. Les vierges, une pause bien choisie vous sera plus profitable qu'un effort supplémentaire aujourd'hui. Les balances, une opportunité pourrait apparaître à travers une recommandation, un conseil ou même une mise en relation. Les scorpions, vous pourriez comprendre les véritables motivations d'une personne ou les dessous d'une situation. Quant à vous, les sagittaires, vous serez tentés d'analyser chaque détail, mais une situation gagnerait à être vécue plutôt qu'examinée. Les capricornes, accordez-vous le droit de ne pas tout maîtriser. Une fois n'est pas coutume, les capricornes. Les verseaux, n'hésitez pas à partager ce qui vous semble évident, car cela ne l'est pas forcément pour les autres. Et puis enfin, les poissons, un résultat concret viendra confirmer que vos efforts ne sont pas passés inaperçus. Je vous souhaite à tous une excellente journée et un très bon week-end.

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1: Bonjour à tous, à la une de l'actualité, le collégien jugé pour le meurtre d'une assistante d'éducation en Haute-Marne a été condamné à 18 ans de réclusion criminelle. La victime a été tuée à coups de couteau. Âgé de 14 ans au moment des faits, l'accusé encourait 20 ans de prison. L'adolescent avait reconnu avoir voulu s'en prendre à une surveillante, n'importe laquelle, selon ses propres mots. La mortalité routière est restée stable en juin en France métropolitaine. 290 personnes ont été tuées sur les routes, soit 4 de moins qu'en juin 2025. Le nombre d'accidents corporels baisse de 3%, mais près de 1700 personnes ont été gravement blessées. La mortalité augmente notamment chez les cyclistes, les piétons et les plus de 65 ans. Les tarifs réglementés de l'électricité pourraient augmenter au 1er août. La Commission de régulation de l'énergie propose une hausse de 2,5%. Ça représenterait environ 26 euros supplémentaires par an en moyenne. Près de 20 millions de clients sont concernés. En athlétisme, pour mieux protéger les sportives de la sexualisation à l'écran, l'Union européenne de radio-télévision et la Fédération européenne d'athlétisme publient un guide destiné aux diffuseurs. Il recommande d'éviter les cadrages suggestifs, les gros plans sur certaines parties du corps et les ralentis sans intérêt sportif. 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

0: Bonne matinée, bienvenue sur Radio 4, l'essentiel de l'actualité locale ce matin dans votre journal présenté par Pierre-Anthony Épinette. Bonjour Pierre-Anthony.
1: Bonjour Christophe et bonjour à tous. Après plusieurs années de débats, l'Assemblée nationale a définitivement adopté la loi créant droit à l'aide active à mourir. Le texte a été approuvé par 291 voix contre 241 et il devrait entrer en vigueur en janvier 2027. Après l'examen du Conseil constitutionnel et la publication des décrets d'application, il complète la loi sur le développement des soins palliatifs votée en mai dernier. Alors en Lot-et-Garonne, les positions sont partagées. Le député Renaissance et ancien médecin Michel Lozana, député de la Genêt, engagé sur ce sujet depuis 2017, a voté pour, estimant qu'il s'agit d'un choix personnel, encadré, qui n'oblige personne. A l'inverse, les députés Hélène Laporte et Emeline Rey ont voté contre. Ce débat sur la fin de vie avait été lancé dès 1978 par le sénateur à Genêt Henri Caillavé, pionnier de cette revendication. Près de 2 hectares de chaume sont partis en fumée hier après-midi au Léda. Selon les premiers éléments, le départ de feu serait lié à des braises déposées dans un champ par la propriétaire des lieux après un barbecue ou un brûlage de déchets. Alertés vers 15h45, les pompiers ont rapidement maîtrisé l'incendie. Le maire s'est rendu sur place et une verbalisation est envisagée. Les autorités rappellent que le risque d'incendie reste très élevé et appellent bien sûr à la plus grande vigilance. Un Agenais de 33 ans a été condamné à 6 mois de prison avec sursis probatoire pour avoir menacé de faire sauter la mairie d'Agen lors d'un appel téléphonique et insulté une agente d'accueil. Souffrant de troubles psychiatriques, son discernement a été reconnu altéré au moment des faits. Le tribunal lui impose notamment une obligation de soins, l'interdiction de contacter l'employé ou de se rendre à l'hôtel de ville. Les parties civiles ont obtenu 1 euro symbolique de dommages et intérêts. Une voiture sans permis a échappé de peu à une chute dans le canal de l'Allende en Dordogne. Hier matin, vers 11h, lors d'une fausse manœuvre, la conductrice a immobilisé son véhicule en équilibre sur le talus à quelques mètres de l'eau. L'accident s'est produit pendant le marché hebdomadaire. Plus de peur que de mal, donc aucun blessé n'est à déplorer. Toujours en Dordogne, l'infection alimentaire collective survenue dans une colonie de vacances à 25 serait due à une rupture de la chaîne du froid favorisée par la canicule, selon la préfecture. 18 jeunes avaient été hospitalisés après des vomissements et des diarrhées, bref, une intoxication alimentaire. Les organisateurs de la colonie sont mis hors de cause. Tous les enfants sont désormais regagnés le centre, à l'exception de 2 qui sont repartis se reposer auprès de leur famille. Enfin, une panne d'électricité a privé jusqu'à 3800 foyers de courant hier matin à Villeneuve-sur-Lot. Le centre-ville entre la rue de Casse-Neuil et le Lot a été particulièrement touché. L'alimentation a été progressivement rétablie avec un retour complet à 11h30. Selon Enedis, l'incident est dû à un défaut sur un boîtier de jonction reliant 2 câbles souterrains. La société écarte tout lien finalement avec la canicule ou les travaux en cours dans le secteur.
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1: Après les quelques orages et les quelques gouttes tombées hier, la journée de ce vendredi sera agréable et dans l'ensemble plutôt ensoleillée. On aura quand même des nuages qui nous accompagneront tout au long de cette matinée. Il fait toujours 20 degrés au lever du jour. Dans la matinée, on arrivera rapidement à atteindre les 23 ou les 24. Les nuages qui sont sur nous se dissiperont cet après-midi pour laisser place à un soleil de plus en plus franc et massif sur l'ensemble du département. On aura 29 ou 30 degrés à l'ombre avec des ressentis autour de 31. Ce sera très très supportable. À partir de demain samedi, le temps et les températures vont progressivement remonter. Ça va rester raisonnable avec 18 degrés au lever du jour. Dans l'après-midi, 31 à l'ombre, mais des ressentis en air ambiant qui seront aux alentours de 33 degrés. Dimanche, on va monter d'un cran. On atteindra les 32 à l'ombre avec des ressentis qui avoisineront les 34. Et puis progressivement, de jour en jour, le mercure va monter. Météo France se prévoit 33 à l'ombre lundi. Et puis ce sera vraisemblablement la même chose mardi avant mercredi que l'on atteigne de nouveau les 34 et des ressentis autour de 36. La sécheresse est bel et bien toujours là.
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1: À Saint-Sylvestre-sur-Lot, décès de M. Michel Quintard, survenu à l'âge de 89 ans. Ses obsèques religieuses seront célébrées aujourd'hui en l'église de Trémonce à 9h30. L'inhumation aura lieu au cimetière de Trémons à 10h45. À Mauroux, décès de M. Guy Delbès, ancien maire de Mauroux, survenu à l'âge de 74 ans. Les obsèques religieuses seront célébrées aujourd'hui en l'église Saint-Martin de Mauroux à 9h30, suivie de l'inhumation au cimetière de Cabanac. À Bogas, décès de M. Jean Fabre, survenu à l'âge de 92 ans. Ses obsèques religieuses seront célébrées aujourd'hui en l'église de Bogas à 10h. La crémation aura ensuite lieu au crématorium du Grand Villeneuvois à Alès-et-Cazeneuve à 13h30. La réunion du deuil aura lieu à l'église. À Bergerac et Beaumont-du-Périgord, décès de M. Damien Bussière, survenu à l'âge de 42 ans. Les obsèques civiles auront lieu aujourd'hui au crématorium de Bergerac à 16h15, suivi du dépôt de l'urne au cimetière de Beaumont-du-Périgord, demain samedi 18 juillet à 9h. À Mont-Saint-Pron-Libos, décès de M. Jacques Baille, survenu à l'âge de 94 ans. Ses obsèques religieuses seront célébrées samedi 18 juillet en l'église Saint-Géraud de Mont-Saint-Pron à 10h30. L'inhumation aura lieu au cimetière de Mont-Saint-Pron. La réunion du deuil aura lieu à l'église où un registre sera déposé pour les condoléances. Cet avis est communiqué par les pompes funèbres Duroux Ribeiro de Fumel. À Villeneuve-sur-Lot, décès de Madame Marie-Claire Franco, née Villeneuve-Bergonnier, survenue à l'âge de 84 ans. Ses obsèques religieuses seront célébrées lundi 20 juillet au crématorium d'Alès-et-Cazeneuve à 9h30. La crémation aura lieu en suivant. Cet avis est communiqué par les pompes funèbres Laborde de Villeneuve. À Fumel, décès de Madame Arlette Rolt, survenue à l'âge de 88 ans. Ses obsèques civiles seront célébrées lundi 20 juillet au crématorium de la Fox à 11h30. Les visites sont possibles dimanche à la maison funéraire Gracia et Fils de Fumel. À Saint-Aubin, décès de Madame Denise Garache, née Billou, survenue à l'âge de 98 ans. Ses obsèques religieuses seront célébrées mardi 21 juillet en l'église de Saint-Aubin à 9h30. L'inhumation aura lieu au cimetière de Saint-Aubin en suivant. D'ici là, les visites sont possibles à la chambre funéraire de Jouy, de Villeneuve-sur-Lot. À Villeneuve-sur-Lot et à Saint-Aubin, décès de Madame Christiane Morissette Ducot, née Delfaux, survenue à l'âge de 93 ans. Ses obsèques religieuses seront célébrées mardi 21 juillet en l'église Saint-Étienne de Villeneuve-sur-Lot à 10h. L'inhumation aura lieu au cimetière Saint-Étienne de Villeneuve-sur-Lot à 11h. La famille ne souhaite que des fleurs naturelles. Une boîte à dons sera mise au profit de la recherche contre la maladie AFGS. Cet avis est communiqué par les pompes funèbres Laborde. À Montaut, décès de Madame Carmen Fernandez, survenue à l'âge de 68 ans. Les obsèques civiles auront lieu mardi 21 juillet au crématorium de Bergerac à 14h45, suivi de la crémation au crématorium de Bergerac. Un dernier hommage peut lui être rendu à la chambre funéraire de Villeréal. À noter que la famille ne souhaite pas de plaque. Cet avis est communiqué par les pompes funèbres Bulit. À Sainte-Trope-de-Bort, ses sœurs, Reine et Lucette, sa belle-sœur Sylvette, ses neveux et nièces, petits-neveux et petites-nièces, parents et alliés, profondément touchés par les marques de sympathie qui leur ont été témoignées lors du décès de M. René Bourdil, remercient toutes les personnes qui se sont associées à leur deuil. La famille remercie particulièrement le docteur Magé, le cabinet d'infirmières d'Agnès Terrière, le SIAD de Villeréal, la pharmacie Casero ainsi que Malika et toutes les personnes qui l'ont accompagnée.

0: 7h52, très bon réveil à toutes et à tous. C'est déjà la dernière matinale de la semaine et l'entrée dans le week-end. Merci d'être avec nous ce matin. On va partager encore plein de belles choses. De la bonne musique, bien sûr, de la bonne humeur, des infos utiles et bien sûr, de nombreuses idées de sorties. D'ailleurs, pour ce vendredi, voici quelques rendez-vous à noter. Ce matin, la ferme de Soulaï à Prespèche vous accueille pour son marché paysan. Vous pourrez suivre une démonstration de fabrication de confiture et découvrir également le savoir-faire des producteurs locaux et tout ça dans des températures plutôt agréables ce matin. Avec les orages d'hier soir, les températures sont de nuit quand même beaucoup plus raisonnables. À 14h30 ce vendredi, l'association Amassade de Saint-Sylvestre vous propose un atelier de papier marbré. Voilà une activité originale et créative. En fin d'après-midi, à 17h30, le centre social Éclat de Villarreal vous invite un apéro tricot, un moment convivial à partager dans la bonne humeur, même si vous ne savez pas tricoter. Et puis vendredi soir, place aux saveurs de l'été. Ça se passe à Tournon d'Agenais. L'association Lou Mercade vous attend sur la place de la mairie pour son marché gourmand. Il sera animé cette semaine par le groupe des Rolling Dice. Voilà un bel endroit pour passer une belle soirée entre amis ou en famille. Ce soir, c'est à Tournon d'Agenais. Très belle matinée avec nous sur Radio 4. On vous accompagne tout l'été ici en Lot-et-Garonne et en Dordogne.
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1: Bonjour à tous. À la une de l'actualité, d'importants dégâts dans la Loire, l'Ardèche et l'Isère hier soir à cause des orages. Des toitures ont été endommagées. Dans la Loire, près de 8000 foyers ont été privés d'électricité. Les secours ont mené plus de 600 interventions. Météo France a levé ce matin la vigilance orange aux orages. 10 départements dans le sud-est restent en vigilance orange à la canicule. Avec ces chaleurs estivales, attention aux coups de chaud. Ça peut arriver vite au travail ou en voiture. Écoutez, Pierre-Marie Tardieu, il est médecin urgentiste.
2: Le coup de chaleur, c'est une urgence vitale. C'est une exposition directe au soleil, si vous voulez, sur les plages, au travail, sur la route. Et donc, il crée chez les patients, dans le cadre de l'insolation, c'est en fait un épuisement à la chaleur. Donc, on a des vertiges, on ne se sent pas bien, on a mal à la tête, on peut être un peu plus faible, on a quelquefois des crampes aussi, et on transpire beaucoup, on n'est pas du tout confus ni agité, et on a une température qui peut être augmentée, mais qui est toujours inférieure à 39-40 de température. Donc l'hydratation, oui, est primordiale, d'autant plus que les températures augmentent, donc votre hydratation doit augmenter également en été, par notamment ces épisodes de canicule.
1: Des propos recueillis par Mylène Desbacq, hydratez-vous, c'est important, surtout en voiture avec les départs en vacances. Bison Futé annonce du orange et du rouge aujourd'hui dans les deux sens de circulation. Ça sera rouge partout demain. Il reconnaît un acte abominable. Cédric Jubilard a confirmé ses aveux devant la justice après avoir tué son épouse Delphine en décembre 2020. Il a conduit hier les enquêteurs sur un terrain dans le Tarn. Des ossements ont été découverts. Les analyses doivent déterminer si les restes retrouvés sont bien ceux de Delphine Jubilard. Le collégien jugé pour le meurtre d'une assistante d'éducation à Haute-Marne a été condamné à 18 ans de réclusion criminelle. La victime a été tuée à coups de couteau. Âgé de 14 ans au moment des faits, l'accusé encourait 20 ans de prison. L'adolescent avait reconnu avoir voulu s'en prendre à une surveillante, n'importe laquelle, selon ses propres mots. On passe au sport avec du cyclisme et le Tour de France. Le Belge Tim Merlier a remporté la 12e étape hier à Chalon-sur-Saône au sprint. Au classement général, Tadej Pogacar reste maillot jaune. 13e étape aujourd'hui, 205 km entre Dole et Belfort, avec un passage par le col des Croix et le ballon d'Alsace. En rugby, Fabien Galthié mise sur la continuité pour le 3e match des Bleus face au Japon. Seuls 4 changements sont apportés au 15 de France. Match du championnat des nations demain entre la France et le Japon à 10h40. Belle journée à tous.
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3: Merci Alex, 8h02, l'info revient sur Radio 4 tout à l'heure à 8h30. La météo de ce vendredi 17 juillet, on tourne une page aujourd'hui avec la fin de la canicule. Après plusieurs jours de forte chaleur, les températures retrouvent enfin des niveaux plus proches des normales de saison. D'ailleurs, Météo France a levé la vigilance orange canicule hier soir à 22h. Pour cette journée de vendredi, l'ambiance restera un peu lourde avec de nombreux passages nuageux, surtout en matinée. Mais rassurez-vous, le soleil devrait progressivement reprendre sa place au fil de l'après-midi avec de belles éclaircies. Les nuits deviennent elles aussi un petit peu plus agréables, même si elles restent encore relativement douces. La semaine prochaine, les températures minimales devraient repasser sous les 20 degrés, permettant enfin de mieux récupérer pendant la nuit. En journée, les températures restant globalement proches de normales de saison. Aucune nouvelle vague de chaleur ne semble se dessiner pour le moment, même si des pointes à 33 ou 34 degrés resteront possibles localement. Enfin, malgré les orages observés hier soir, parfois très électriques sur la Genêt et le Villenevois, les précipitations sont restées faibles. Les sols restent donc malheureusement toujours en manque d'eau. Pour les températures, ce matin on trouve des températures comprises entre 19 et 22 degrés. Cet après-midi, de 29 à 32 degrés. Voilà pour la météo de ce vendredi. Très belle journée à toutes et à tous avec nous sur Radio 4.

l'instant sur Radio 4. C'était Ben l'Oncle Soul avec Soul Man pour bien lancer votre vendredi. Voici quelques idées de sortie près de chez vous. Direction tout d'abord le lac de Lanquet où les amis de l'association Tout ce qui roule vous proposent une soirée musicale. C'est à partir de 19h au programme Restauration au Brasero. Les concerts de Voice of Freedom et de Vinclage avant de terminer la soirée sur la piste de danse avec DJ Disco et Quaizer. Ça se passe ce soir, lac de Lanquet, dès 19h. Les amateurs de jazz prendront la direction de Villeréal où le festival de jazz débute à 20h avec un concert gratuit du Mississippi Jazz Band. Ça se passe sous la halle à Villeréal. Et si la chance est avec vous, ou alors allez la provoquer, rendez-vous au marché-gare de Villeneuve-sur-Lot où Coin Loto 47 organise son traditionnel loto du vendredi soir. Très beau week-end à toutes et à tous ici en Lot-et-Garonne et en Dordogne. Voilà. Profitez bien des sorties et prenez soin de vous. C'est fini.

sur Radio 4. C'était Jean-Louis Aubert avec Voilà, c'est fini. Mais au fond, rien ne s'arrête vraiment. En tout cas, pas sur Radio 4. 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Il est maintenant l'heure de découvrir ce que nous avons récolté ce matin dans les petites annonces. Peut-être que la bonne affaire est juste là, à portée d'oreille. À vendre aujourd'hui, une toile de tente avec 3 chambres qui a été montée une seule nuit. Toute neuve, cette tente. Il y a aussi une piscine à vendre hors sol. Elle est ronde. Elle mesure 5 mètres de diamètre sur 1,30 m de haut. Il y a un robot, une échelle et bien sûr la filtration qui va avec. 2 costumes hommes en taille 38-40 au prix de 25 € et on donne du remblai sur la commune de Tézac. À vendre également en agriculture, 10 hectares de maïs pour ensilage sur la commune de Montbahut, un vibroculteur avec des dents qui n'ont jamais servi, une pompe d'arrosage Leffy avec un moteur Japy, un lot de sprinklers, un semoir Sulky de 3 mètres avec peigne arrière, un siège pour tracteur international série XL, un décompacteur Kirpi 5 dents à sécurité avec un jeu de roues en fer et enfin un vibroculteur de 4,50 m avec repliage hydraulique et peigne arrière. Si l'une de ces annonces vous intéresse, un peu plus de renseignements, vous contactez bien sûr Radio 4 ce matin. Vous pouvez joindre Véronique jusqu'à 13h au 05 53 36 60 50. Prochain rendez-vous avec les annonces. Oui, on a d'autres à vous proposer. Tout à l'heure, c'est à 9h10, 8h15 sur Radio 4. Petit souvenir dans votre radio avec Jeanne Masse, toute première fois.

0: sur Radio 4, c'était Jeanne Mas avec toute première fois le titre qu'il a révélé au grand public au milieu des années 80. C'est avec cette chanson que beaucoup d'entre nous ont découvert sa voix et son univers. Dans un instant, juste après cette courte page de publicité avec nos commerçants et artisans locaux, on retrouve un autre artiste de chez nous, un incontournable de la chanson française, Francis Cabrel avec Sarbacane. Restez avec nous.
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c'est le local de l'étape sur Radio 4 avec Francis Cabrel et Sarbacane. Et on reste justement chez nous avec la radio d'ici et tous les rendez-vous de notre territoire. Ce samedi, le centre social Éclat de Villarreal vous donne rendez-vous dès 10h pour un concert immersif participatif avec l'artiste Giraffe. À Montflanquin, la foire antiquité brocante organisée par l'Amicale des commerçants et artisans s'installe sur la place des Arcades. Demain, une trentaine d'exposants vous attendent tout au long du week-end pour chiner, dénicher la perle rare ou simplement flâner dans les ruelles de Montflanquin. À 8h30, encore plus de local avec toute l'information ici en Lot-et-Garonne et en Dordogne. Mais juste avant, on prend la route avec Chris Rea, Driving Home for Christmas, traduit par Je rentre à la maison pour Noël. Même si nous sommes en plein été, cette chanson est devenue un classique incontournable. Chris Rea l'a écrite après un interminable trajet en voiture entre Londres et le nord de l'Angleterre, coincé dans les embouteillages aux côtés de son épouse. Une chanson toute simple qui parle du bonheur de retrouver ce qu'on aime et qui nous rappelle que, quelle que soit la saison, le plus beau voyage est souvent celui qui nous ramène à la maison. Bienvenue sur Radio 4. Il est 8h26. On écoute Chris Rea.

0: qui de mieux pour nous accompagner sur la route des vacances ce matin que Chris Rea. Bienvenue dans une heure, tout à l'heure à 9h30, nous recevrons Evelyne Giraud, présidente du club de longue vie de Castillonnès. Elle viendra nous présenter les nombreuses activités proposées par l'association tout au long de l'été, mais aussi nous parler d'un projet important pour le club. Une cagnotte solidaire a été lancée afin de financer des travaux d'isolation et d'installation de systèmes de climatisation dans leur bâtiment pour améliorer le confort de tous les adhérents. Rendez-vous tout à l'heure 9h30 sur Radio 4 pour découvrir cette belle initiative locale et savoir comment chacun peut apporter son soutien.
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13: Il est 8h30.
0: Bonne matinée, bienvenue sur Radio 4, à l'essentiel de l'actualité locale ce matin dans votre journal présenté par Pierre-Anthony Épinette. Bonjour Pierre-Anthony.
14: Bonjour Christophe et bonjour à tous. Après plusieurs années de débats, l'Assemblée nationale a définitivement adopté la loi créant un droit à l'aide active à mourir. Le texte a été approuvé par 291 voix contre 241 et il devrait entrer en vigueur en janvier 2027. Après l'examen du Conseil constitutionnel et la publication des décrets d'application, il complète la loi sur le développement des soins palliatifs votée en mai dernier. Alors en Lot-et-Garonne, les positions sont partagées. Le député Renaissance et ancien médecin Michel Lozana, député de la Genêt, engagé sur ce sujet depuis 2017, a voté pour, estimant qu'il s'agit d'un choix personnel, encadré, qui n'oblige personne. A l'inverse, les députés Hélène Laporte et Emeline Rey ont voté contre. Ce débat sur la fin de vie avait été lancé dès 1978 par le sénateur à Genêt Henri Caillavé, pionnier de cette revendication. Près de 2 hectares de chaume sont partis en fumée hier après-midi au Léda. Selon les premiers éléments, le départ de feu serait lié à des braises déposées dans un champ par la propriétaire des lieux après un barbecue ou un brûlage de déchets. Alertés vers 15h45, les pompiers ont rapidement maîtrisé l'incendie. Le maire s'est rendu sur place et une verbalisation est envisagée. Les autorités rappellent que le risque d'incendie reste très élevé et appellent bien sûr à la plus grande vigilance. Un Agenais de 33 ans a été condamné à 6 mois de prison avec sursis probatoire pour avoir menacé de faire sauter la mairie d'Agen lors d'un appel téléphonique et insulté une agente d'accueil. Souffrant de troubles psychiatriques, son discernement a été reconnu altéré au moment des faits. Le tribunal lui impose notamment une obligation de soins, l'interdiction de contacter l'employé ou de se rendre à l'hôtel de ville. Les parties civiles ont obtenu 1 euro symbolique de dommages et intérêts. Une voiture sans permis a échappé de peu à une chute dans le canal de l'Allende en Dordogne. Hier matin, vers 11h, lors d'une fausse manœuvre, la conductrice a immobilisé son véhicule en équilibre sur le talus à quelques mètres de l'eau. L'accident s'est produit pendant le marché hebdomadaire. Plus de peur que de mal, donc aucun blessé n'est à déplorer. Toujours en Dordogne, l'infection alimentaire collective survenue dans une colonie de vacances à 25 serait due à une rupture de la chaîne du froid favorisée par la canicule, selon la préfecture. 18 jeunes avaient été hospitalisés après des vomissements et des diarrhées, bref, une intoxication alimentaire. Les organisateurs de la colonie sont mis hors de cause. Tous les enfants sont désormais regagnés le centre, à l'exception de deux qui sont repartis se reposer auprès de leur famille. Enfin, une panne d'électricité a privé jusqu'à 3800 foyers de courant hier matin à Villeneuve-sur-Lot. Le centre-ville entre la rue de Casse-Neuil et le Lot a été particulièrement touché. L'alimentation a été progressivement rétablie avec un retour complet à 11h30. Selon Enedis, l'incident est dû à un défaut sur un boîtier de jonction reliant deux câbles souterrains. La société écarte tout lien finalement avec la canicule ou les travaux en cours dans le secteur.
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14: Après les quelques orages et les quelques gouttes tombées hier, la journée de ce vendredi sera agréable et dans l'ensemble plutôt ensoleillée. On aura quand même des nuages qui nous accompagneront tout au long de cette matinée. Il fait toujours 20 degrés au lever du jour. Dans la matinée, on arrivera rapidement à atteindre les 23 ou les 24. Les nuages qui sont sur nous se dissiperont cet après-midi pour laisser place à un soleil de plus en plus franc et massif sur l'ensemble du département. On aura 29 ou 30 degrés à l'ombre avec des ressentis autour de 31. Ce sera très très supportable. À partir de demain samedi, le temps et les températures vont progressivement remonter. Ça va rester raisonnable avec 18 degrés au lever du jour. Dans l'après-midi, 31 à l'ombre, mais des ressentis en air ambiant qui seront aux alentours de 33 degrés. Dimanche, on va monter d'un cran. On atteindra les 32 à l'ombre avec des ressentis qui avoisineront les 34. Et puis progressivement, de jour en jour, le mercure va monter. Météo France se prévoit 33 à l'ombre lundi. Et puis ce sera vraisemblablement la même chose mardi avant mercredi que l'on atteigne de nouveau les 34 et des ressentis autour de 36. La sécheresse est bel et bien toujours là.
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14: À Saint-Sylvestre-sur-Lot, décès de M. Michel Quintard, survenu à l'âge de 89 ans. Ses obsèques religieuses seront célébrées aujourd'hui en l'église de Trémonce à 9h30. L'inhumation aura lieu au cimetière de Trémonce à 10h45. À Mauroux, décès de M. Guy Delbès, ancien maire de Mauroux, survenu à l'âge de 74 ans. Les obsèques religieuses seront célébrées aujourd'hui en l'église Saint-Martin de Mauroux à 9h30, suivie de l'inhumation au cimetière de Cabanac. À Bogas, décès de M. Jean Fabre, survenu à l'âge de 92 ans. Ses obsèques religieuses seront célébrées aujourd'hui en l'église de Bogas à 10h. La crémation aura ensuite lieu au crématorium du Grand Villeneuvois à Alès-et-Cazeneuve à 13h30. La réunion du deuil aura lieu à l'église. À Bergerac et Beaumont-du-Périgord, décès de M. Damien Bussière, survenu à l'âge de 42 ans. Les obsèques civiles auront lieu aujourd'hui au crématorium de Bergerac à 16h15, suivi du dépôt de l'urne au cimetière de Beaumont-du-Périgord, demain samedi 18 juillet à 9h. À Mont-Saint-Pron-Libos, décès de M. Jacques Baille, survenu à l'âge de 94 ans. Ses obsèques religieuses seront célébrées samedi 18 juillet en l'église Saint-Géraud de Mont-Saint-Pron à 10h30. L'inhumation aura lieu au cimetière de Mont-Saint-Pron. La réunion du deuil aura lieu à l'église où un registre sera déposé pour les condoléances. Cet avis est communiqué par les pompes funèbres d'Uru Ribeiro de Fumel. à Villeneuve-sur-Lot, décès de Madame Marie-Claire Franco, née Villeneuve-Bergonnier, survenue à l'âge de 84 ans. Ses obsèques religieuses seront célébrées lundi 20 juillet au crématorium d'Alès-et-Cazeneuve à 9h30. La crémation aura lieu en suivant. Cet avis est communiqué par les pompes funèbres Laborde de Villeneuve. À Fumel, décès de Madame Arlette Rolt, survenue à l'âge de 88 ans. Ses obsèques civiles seront célébrées lundi 20 juillet au crématorium de la Fox à 11h30. Les visites sont possibles dimanche à la maison funéraire Gracia et Fils de Fumel. À Saint-Aubin, décès de Madame Denise Garache, née Billou, survenue à l'âge de 98 ans. Ses obsèques religieuses seront célébrées mardi 21 juillet en l'église de Saint-Aubin à 9h30. L'inhumation aura lieu au cimetière de Saint-Aubin en suivant. D'ici là, les visites sont possibles à la chambre funéraire de Jouy de Villeneuve-sur-Lot. À Villeneuve-sur-Lot et à Saint-Aubin, décès de Madame Christiane Morissette Ducot, née Delfaux, survenue à l'âge de 93 ans. Ses obsèques religieuses seront célébrées mardi 21 juillet en l'église Saint-Étienne de Villeneuve-sur-Lot à 10h. L'inhumation aura lieu au cimetière Saint-Étienne de Villeneuve-sur-Lot à 11h. La famille ne souhaite que des fleurs naturelles. Une boîte à dons sera mise au profit de la recherche contre la maladie AFGS. Cet avis est communiqué par les pompes funèbres Laborde. À Montaut, décès de Madame Carmen Fernandez, survenue à l'âge de 68 ans. Les obsèques civiles auront lieu mardi 21 juillet au crématorium de Bergerac à 14h45, suivi de la crémation au crématorium de Bergerac. Un dernier hommage peut lui être rendu à la chambre funéraire de Villeréal. À noter que la famille ne souhaite pas de plaque. Cet avis est communiqué par les pompes funèbres Bulit. À Sainte-Trope-de-Bort, ses sœurs, Reine et Lucette, sa belle-sœur Sylvette, ses neveux et nièces, petits-neveux et petites-nièces, parents et alliés, profondément touchés par les marques de sympathie qui leur ont été témoignées lors du décès de M. René Bourdil, remercient toutes les personnes qui se sont associées à leur deuil. La famille remercie particulièrement le docteur Magé, le cabinet d'infirmières d'Agnès Terrière, le SIAD de Villeréal, la pharmacie Casero ainsi que Malika et toutes les personnes qui l'ont accompagnée.

Et à l'instant, sur Radio 4, eh bien, c'était Étienne Daho avec Tombé pour la France, un titre qui a marqué les années 80 et qui nous rappelle qu'on peut tous connaître une petite chute de temps en temps. Les Bleus en savent quelque chose après leur demi-finale face à l'Espagne. Alors cet été, sur la route, comme dans vos activités, restez prudents et profitez des vacances en toute sécurité. On continue de partager les rendez-vous du week-end. Ce samedi à 14h, le club de longue vie vous accueille pour son loto dans la salle Acacionès. À 15h, toujours ce samedi, le comité des fêtes de Rives invite tous les adhérents. Il y a d'ailleurs un concours de pétanque ouvert à tout le monde. C'est en doublette formée et ça se passe à l'hippodrome du Pesquier ce samedi donc à 15h. Et pour les amateurs d'art, le GEM de Montflanquin inaugure une exposition consacrée aux peintures de John Stepton, présenté jusqu'au 24 juillet dans la salle d'Aquitaine. Le vernissage est prévu ce samedi à 18h. On passe la matinée ensemble sur Radio 4 et comme le chante si bien Herbert Léonard, c'est vraiment pour le plaisir. 8h45, allez-y, montez le son sur Radio 4 et chantez avec nous dans la matinale. Bienvenue.

karaoké ce matin, on a chanté comme des fous. Bon d'accord, c'était pas toujours très juste, mais ça venait du cœur. Avec Abéona, on s'est surtout fait plaisir et c'est bien là l'essentiel. Alors n'hésitez pas à chanter en voiture, à la maison, au travail, avec vos collègues. L'été est fait pour ça, pour se détendre, sourire, partager de bons moments et profiter des petits plaisirs du quotidien. Parce qu'au fond, ce sont souvent les choses les plus simples qui nous rendent les plus heureux. Et sur Radio 4, on continue de vous offrir de la bonne humeur, des souvenirs en musique et la plus belle des bandes son pour votre été. Voici Clara Plune.

0: samedi soir, sortez, vibrez, profitez, riez, retrouvez vos amis, l'été est fait pour ça. Pourquoi ne pas prendre la direction de Lausanne, où les tables gourmandes reviennent comme chaque samedi de l'été à partir de 19h. Cette semaine, l'ambiance musicale sera assurée par Djiko. À 19h, toujours ce samedi, rendez-vous au boulodrome de Ladignac pour un marché gourmand accompagné d'une animation musicale à Montpazier. Le stade Montpazierois vous invite à sa traditionnelle soirée entrecôte dès 20h sur la place centrale avec une animation musicale. Et puis sous la halle de Villeréal, le festival de jazz se poursuit ce samedi avec un concert gratuit du groupe Smooth Jazz. C'est à partir de 20h sous la halle. Très belle soirée d'été à toutes et à tous et surtout profitez-en sur Radio 4. La bonne humeur ne prend jamais de vacances.
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0: Bonjour à tous. À la une de l'actualité, d'importants dégâts dans la Loire, l'Ardèche et l'Isère hier soir à cause des orages. Des toitures ont été endommagées. Dans la Loire, près de 8000 foyers ont été privés d'électricité. Les secours ont mené plus de 600 interventions. Météo France a levé ce matin la vigilance orange aux orages. 10 départements dans le sud-est restent en vigilance orange à la canicule. Avec ces chaleurs estivales, attention aux coups de chaud. Ça peut arriver vite au travail ou en voiture. Écoutez Pierre-Marie Tardieu, il est médecin urgentiste.
1: Le coup de chaleur, c'est une urgence vitale. C'est une exposition directe au soleil, si vous voulez, sur les plages, au travail, sur la route. Et donc, il crée chez les patients, dans le cadre de l'insolation, c'est en fait un épuisement à la chaleur. Hein. Donc, on a des vertiges, on se sent pas bien, on a mal à la tête, on peut être un peu plus faible, on a quelquefois des crampes aussi, et on transpire beaucoup, on n'est pas du tout confus ni agité, et on a une température qui peut être augmentée, mais qui est toujours inférieure à 39-40 de température. Donc l'hydratation, oui, est primordiale, d'autant plus que les températures augmentent, donc votre hydratation doit augmenter également en été, par notamment ces épisodes de canicule.
0: Des propos recueillis par Mylène Desbacs, hydratez-vous, c'est important, surtout en voiture avec les départs en vacances. Bison Futé annonce du orange et du rouge aujourd'hui dans les deux sens de circulation. Ça sera rouge partout demain. Il reconnaît un acte abominable. Cédric Jubilard a confirmé ses aveux devant la justice après avoir tué son épouse Delphine en décembre 2020. Il a conduit hier les enquêteurs sur un terrain dans le Tarn. Des ossements ont été découverts. Les analyses doivent déterminer si les restes retrouvés sont bien ceux de Delphine Jubilard. Le collégien jugé pour le meurtre d'une assistante d'éducation à Haute-Marne a été condamné à 18 ans de réclusion criminelle. La victime a été tuée à coups de couteau. Âgée de 14 ans au moment des faits, l'accusé encourait 20 ans de prison. L'adolescent avait reconnu avoir voulu s'en prendre à une surveillante, n'importe laquelle, selon ses propres mots. On passe au sport avec du cyclisme et le Tour de France. Le Belge Tim Merlier a remporté la 12e étape hier à Chalon-sur-Saône au sprint. Au classement général, Tadej Pogacar reste maillot jaune. 13e étape aujourd'hui, 205 km entre Dole et Belfort, avec un passage par le col des Croix et le ballon d'Alsace. En rugby, Fabien Galthié mise sur la continuité pour le troisième match des Bleus face au Japon. Seuls 4 changements sont apportés au 15 de France. Match du championnat des nations demain entre la France et le Japon à 10h40. Belle journée à tous. 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

0: seule vie. On dit qu'on n'a qu'une seule vie. Et c'est sans doute ce qui nous pousse à en profiter pleinement. Alors, lancez-vous dans vos projets. Osez, aimez, riez, voyagez. Dites aux gens que vous les aimez. Ne laissez pas passer une belle rencontre, une opportunité ou un rêve. La vie se vit chaque jour, chaque minute, chaque seconde. Maintenant, direction Cabourg, où se dispute ce vendredi soir le Quinté Plus, le Grand Prix de la ville de Cabourg en nocturne sur l'hippodrome normand. Voici tout de suite les pronostics de Tom Kazak sur Radio 4.
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2: Bonjour, bonjour à tous. C'est le Grand Prix de la ville de Cabourg à l'hippodrome du même nom qui sera le théâtre du Quinté Plus de ce vendredi 17 juillet 2026. Il réunira seulement 13 concurrents âgés de 5 à 11 ans n'ayant pas gagné 525 000 euros. La distance à parcourir sera de 2750 mètres et le départ prévu vers 20h15. En tête de notre sélection, le 4 Maca Anne, de nouveau confié à Mathieu Mautier pour son retour au trot attelé, il peut l'emporter. Suivi du 12, Diabelle, toujours présenté à bon escient et bénéficiant d'un bel engagement. Le 8, Carnacou, doit être racheté impérativement. Le 6, Heureux de Fleur, aligné performance de choix depuis quelques mois. Et enfin, l'As Express Dark peut, à très belle cote, prendre une place dans la bonne combinaison. Il complétera notre sélection. Une sélection que vous pouvez retrouver sur ma chaîne YouTube Tom Kazak, les pronostics qui piquent avec mes dernières minutes. Donc notre choix aujourd'hui, premier le 4, Macahan. Second le 12, Diabelle. Troisième le 8, Carnacoute. Quatrième le 6, Heureux de Fleur. Cinquième, l'As Express Dark. Le second choix, le 2, le 10 et le 5. Et à vous la fortune!

Michel Fugain avec cette belle histoire, une chanson devenue un grand classique de la chanson française que Michel Fugain a d'ailleurs repris ces dernières années avec plusieurs artistes comme Claudio Capéo, Arcadian, Corneille ou encore Patrick Fiori. Et une belle histoire, ça peut aussi commencer avec une bonne affaire. On retrouve tout de suite un nouveau rendez-vous avec les petites annonces de Radio 4. C'est l'occasion chaque matin de vendre, acheter, changer, donner, de proposer un service ou encore trouver un emploi ou un logement. Ouvrez grand les oreilles, la bonne affaire est peut-être là pour vous. Et on commence avec cette annonce qui vient juste de tomber. On a perdu sur la commune de Pujol une chienne fox terrier. Elle est noire et blanche, elle porte un collier noir et blanc. Elle est pucée. Alors si vous avez aperçu sur la commune de Pujol cette chienne fox terrier, vous appelez bien sûr vite Radio 4 05 53 36 60 50. Parce qu'on sait très bien que quand on perd un animal, on n'est pas très bien. On aimerait vite la retrouver. Allez, regardez bien autour de vous du côté de Pujol. À vendre également ce matin des agneaux bio de 6 mois et demi. À donner 3 chatons blancs et puis on a perdu entre Pauillac et Montagnac-sur-Lède. Là aussi une chèvre alpine marron, elle est identifiée, elle porte également un collier. Donc là, du côté de Montagnac, également pareil. Vous avez perçu cette petite chèvre, vous appelez Radio 4. Dans la rubrique emploi, le Greta Agenais et Val-de-Garonne proposent une formation de sauveteur secouriste de travail. La formation, elle est prévue les 5 et 6 octobre à Agen. Ça vous laisse le temps de vous organiser. Un auditeur de Villeneuve propose ses services pour faire des petits travaux de bricolage et de jardinage. Et puis une dame cherche à faire également des heures de ménage le matin à partir du mois de septembre sur le Villeneuvois. Alors si vous avez besoin de travaux à la maison ou d'un petit peu de ménage à la rentrée, vous savez ce qu'il vous reste à faire. Vous contactez Véronique ce matin jusqu'à 13h 05 53 36 60 50. Numéro magique qui vous permet chaque jour de faire de bonnes affaires sur Radio 4. Vous nous appelez et vous laissez vos messages bien sûr. 9h12 sur Radio 4. Nous on poursuit cette matinée en musique. Toujours le meilleur, dans une ambiance de folie ce matin. Vous pouvez chanter, monter le son avec nous ce matin, c'est l'été, c'est le week-end qui démarre. Voici Gilbert Montagnier, on va s'aimer.

0: Radio 4, c'était Gilbert Montagné avec ce titre qui, dès les premières notes, met tout le monde de bonne humeur. Impossible de rester en place. On a déjà un pied dans le week-end avec cette envie de profiter, de sortir, de retrouver les amis, de partager un bon repas en terrasse ou de danser jusqu'au bout de la nuit. Bref, on bascule en mode été, fiesta et bonne humeur. Et sur Radio 4, on est là pour vous accompagner avec la plus belle des musiques et toutes les idées de sortie près de chez vous. La musique revient justement dans un instant avec Julien Clerc, ce n'est rien. On retrouvera également dans quelques minutes Camille pour l'horoscope de ce vendredi.
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Bonjour à tous, les béliers, une situation que vous pensiez régler pourrait revenir sur le devant de la scène. Les taureaux, vous pourriez avoir l'occasion de simplifier quelque chose qui vous compliquait la vie depuis un petit moment. Gémeaux, une conversation imprévue pourrait vous donner une idée ou une piste que vous n'auriez jamais envisagée seule. Quant à vous, les cancers, vous pourriez ressentir le besoin de ralentir le rythme pour mieux apprécier ce qui vous entoure. Les lions, quelqu'un pourrait reconnaître une qualité que vous considérez comme naturelle. Les vierges, une pause bien choisie vous sera plus profitable qu'un effort supplémentaire aujourd'hui. Les balances, une opportunité pourrait apparaître à travers une recommandation, un conseil ou même une mise en relation. Les scorpions, vous pourriez comprendre les véritables motivations d'une personne ou les dessous d'une situation. Quant à vous, les sagittaires, vous serez tentés d'analyser chaque détail, mais une situation gagnerait à être vécue plutôt qu'examinée. Les capricornes, accordez-vous le droit de ne pas tout maîtriser. Une fois n'est pas coutume, les capricornes. Les verseaux, n'hésitez pas à partager ce qui vous semble évident, car cela ne l'est pas forcément pour les autres. Et puis enfin, les poissons, un résultat concret viendra confirmer que vos efforts ne sont pas passés inaperçus. Je vous souhaite à tous une excellente journée et un très bon week-end.

Déjeuner en paix, c'était Stéphane Escher sur Radio 4. Et dans quelques minutes, à 9h30, nous prendrons le temps d'échanger avec Elvine Giraud, présidente du club de longue vie de Castillonnès. Elle viendra nous présenter les nombreuses activités proposées tout au long de l'été par l'association, mais aussi un projet qui leur tient particulièrement à cœur, une cagnotte solidaire qui a été lancée pour financer des travaux d'isolation et l'installation d'une climatisation dans leur bâtiment afin d'améliorer le confort des adhérents, notamment lors de fortes chaleurs que nous venons de vivre. Un beau projet local porté par des bénévoles engagés. Rendez-vous dans quelques minutes sur Radio 4 pour découvrir cette initiative et savoir comment vous pouvez, vous aussi, leur donner un petit peu un coup de pouce. 9h27 sur Radio 4, à ciel pour la suite de votre matinée avec soleil. Bienvenue sur Radio 4, montez le son.

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1: On prend la direction de Castillonnès à la rencontre du club de Longueville, en l'occurrence de sa présidente Evelyne Giraud. Bonjour Madame Giraud.
2: Bonjour.
1: Alors le club de Longueville, c'est le club des aînés de Castillonnès, club des aînés adhérent à la fédération Génération Mouvement. Un club qui se porte quand même plutôt pas mal, vous allez nous dire ça. Aujourd'hui 115 adhérents, la rentrée prochaine 150, donc c'est un club et une association quand même d'une importance très honorable, surtout pour un village comme Castillonnès. Seulement voilà, vous allez nous expliquer tout ça, mais aujourd'hui vous avez besoin de mener de lourds travaux sur le local qui vous accueille, c'est ça?
2: Tout à fait, oui, c'est un bâtiment qui est construit depuis les années 70, et évidemment qui n'a pas la structure pour contrer les aléas du climat.
1: Il n'est pas assez bien isolé, il n'est pas assez bien isolé ni assez bien chauffé pendant l'hiver, ni assez bien rafraîchi pendant l'été. Donc il y a des travaux à faire. La particularité, c'est que ce bâtiment, effectivement, construit dans les années 70, mais vous en êtes propriétaire, vous, l'association en elle-même en est propriétaire, c'est ça?
2: Tout à fait. C'est l'exception qui confirme la règle. Nous sommes une des rares associations propriétaires du bâtiment. C'est ce qui bloque un petit peu le financement, puisque nous n'avons le droit à aucune subvention n'étant pas locale, communale, et n'habitant pas sur les lieux.
1: Ce qui conduit aujourd'hui à ce que, pour faire ces travaux, il vous faudrait combien, en fait, là, hein, financièrement, pour faire les travaux que vous aimeriez faire?
2: Si on minimise, 50 000 euros.
1: Oui, c'est ça. 50 000 euros. Seulement, donc cet argent, vous ne pouvez avoir aucune subvention, vous êtes une association, même si avec un peu plus de 100 adhérents, vous êtes quand même une grosse association, mais quand même vous n'avez absolument pas les fonds, en tout cas vous avez besoin d'aide, et vous avez donc lancé une cagnotte, c'est ça?
2: Tout à fait, sur Allo Asso.
1: Sur Hello Asso.
2: Hello, pardon.
1: Ouais,
2: Hello
1: Asso. Une cagnotte en ligne pour recueillir des fonds. Vos adhérents vont, j'imagine, faire un petit effort, mais ils ne peuvent pas tout assumer,
2: oui,
1: tout seuls, quoi.
2: Tout à fait, parce que les adhérents payent leur adhésion et puis sont fidèles à notre club, donc forcément dans le cadre de des activités qu'ils pratiquent, ils versent aussi une petite cotisation à chaque fois qu'ils viennent au club.
1: Ouais,
2: donc je peux pas leur demander à eux de faire des efforts, c'est plus à la population de Castillonnès et peut-être des environs, puisque nous recevons aussi des aînés sur le canton, en fait.
1: Et puis en plus on peut se dire aussi que les adultes, ceux qui ont 50 ou 60 ans aujourd'hui, qui sont encore des actifs, seront peut-être et seront probablement, on leur souhaite en tout cas, les aînés de demain, et profiteront peut-être de ces services et seront bien contents à ce moment-là, dans 10 ans, 20 ans, d'avoir une salle climatisée par exemple.
2: Voilà, tout à fait, c'est pour ça que je parle de l'avenir du club.
1: Alors, et on peut rappeler aussi que vous proposez plein de choses, de la marche senior le lundi matin, de la belote aussi le lundi, un petit loto le mardi, du scrabble le mercredi, de la belote le vendredi avec des concours. Il y a des repas, des petites excursions d'une journée, et puis en septembre des nouvelles activités qui vont venir s'installer au club, yoga, qigong, salsa, country, donc plein d'activités. Et le souci que vous avez eu là, c'est que pendant cette période de forte canicule, vous avez dû annuler des semaines entières, c'était pas tenable,
2: oui,
1: en fait.
2: Oui, tout à fait, donc c'est là qu'on s'aperçoit qu'il faut faire quelque chose. Vous parliez de j'en profite, mm-hmm, pour faire un petit aparté, nous organisons un voyage en car à Nérac avec un repas et croisière sur la Baïse le mercredi 2 septembre. Donc,
1: d'accord,
2: si des personnes qui nous écoutent veulent en profiter, vous réservez au club ou à notre numéro ou par le biais de Radio 4, je pense qu'ils nous passeront l'information.
1: Ouais, c'est le club de Longueville, c'est à Castillonnès. Merci beaucoup Evelyne Giraud, vous en êtes la présidente de ce club de Longueville. Et je rappelle que pour participer à cette cagnotte participative, il faut aller faire un petit tour sur le site Hello Asso, le club qui a besoin d'aide donc pour de lourds travaux d'isolation et d'équipement aussi en clim réversible, hein, pour mieux chauffer l'hiver et mieux rafraîchir l'été. Merci Evelyne, à bientôt.
2: Merci à vous.
1: Au revoir. 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

0: À l'instant, Dany Briand sur Radio 4 en duo avec Carla Bruni. Et justement, hein, si vous aimez son univers entre swing, jazz, salsa et chansons françaises, notez bien cette date dans votre agenda. Dany Briand sera en concert gratuit à Villeneuve le 29 juillet. Le rendez-vous est donné au Parc Saint-Cyr avec une ouverture des portes dès 19h et un concert à 21h30. Ce spectacle s'inscrit dans la programmation estivale de la ville qui vous propose tout l'été des concerts gratuits, des marchés de producteurs, des animations familiales, des soirées au bord de l'eau et bien d'autres rendez-vous festifs. Dany Briand, avec son élégance, son énergie communicative et son sens du spectacle, promet une belle soirée de musique, de danse et de bonne humeur. Un rendez-vous à ne pas manquer si vous avez envie de passer une belle soirée d'été près de chez vous. Je vous rappelle la date, le 29 juillet, c'est à Villeneuve, Parc Saint-Cyr, 9h38 sur Radio 4. Ne bougez pas, on revient dans un instant avec Jane Birkin.
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0: Tago Home, Jane Birkin. J'espère que vous passez une très belle matinée en notre compagnie. Vous nous écoutez peut-être du côté de Miramont de Guyenne, Lauzun, Aimé ou en direction de Marmande sur le 90.8, où que vous soyez, passez un très bel été avec Radio 4. Et si vous cherchez une idée de sortie pour ce dimanche, en voici quelques-unes. À Castionnès, les passionnés d'automobile pourront admirer le rassemblement de véhicules anciens et de prestige. Dans la Bastide, à Issy-Jacques, ne manquez pas également ce dimanche la traditionnelle foire au panier et à la vannerie avec ses animations, ses ateliers et son espace de restauration. Du côté de Montpazier, on reste en Dordogne. Le marché aux livres vous attend tout au long de la journée. Ce dimanche, à Montflanquin, l'amicale des commerçants et artisans poursuit sa foire d'antiquités brocantes sur la place des Arcades. À Vert-de-Biron, c'est le comité des fêtes qui organise une brocante vide-grenier accompagnée d'une exposition de matériel agricole et de voitures anciennes. Et puis à Fumel, l'association des Amis du Sud-Ouest vous donne rendez-vous pour son vide-grenier sur le parking du 72 Avenue. 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
5: Et dans ce bulletin radio de la communauté de communes Fumel-Vallée-du-Lot, aujourd'hui, on va parler malheureusement des refus de tri, et ils sont nombreux en Fumel-Vallée-du-Lot comme partout ailleurs dans notre département. Et notre invitée aujourd'hui, c'est Lucile Provost. Elle est responsable du service environnement pour le compte de la communauté de communes. Bonjour Lucile.
6: Bonjour.
5: Alors, quels déchets sont concernés par ce que l'on appelle les refus de tri? Et aussi, qu'est-ce qu'un refus de tri? Expliquez-nous tout.
6: Alors, on retrouve les refus de tri dans les emballages. Chaque jour, nous collectons les colonnes jaunes présentes sur le territoire. Une fois collectées, les emballages sont transportés au centre de tri de Damazan. Les emballages sont alors séparés par matière, l'acier, l'aluminium, les cartonnettes, les bouteilles foncées, les plastiques opaques, etc. Ils sont ensuite mis en balle pour être envoyés vers les recycleurs. Durant cette étape de tri, de nombreux refus sont identifiés sur la chaîne de tri par les opérateurs. Donc, qu'est-ce qu'un refus de tri? Eh bien, c'est un déchet qui n'a rien à faire dans les emballages. En premier lieu, il y a les sacs noirs. Ceux-ci ne sont pas ouverts sur la chaîne de tri. S'ils contenaient des emballages triés par un usager, ils sont perdus et ne seront pas recyclés. On peut également retrouver du verre, des vêtements, des briquets, des objets, des piles, des restes alimentaires, des ordures ménagères ou des bouteilles de gaz. Tous ces éléments, évidemment, ne sont pas des emballages. Ils ont leur propre filière de tri, sur les points de tri ou en déchetterie.
5: Et quel problème posent ces refus?
6: Un déchet mal trié, c'est d'abord un coût supplémentaire pour le service et donc les usagers. Le coût à la tonne pour le transport et le tri des emballages est élevé car c'est un déchet très léger. Mais les refus de tri sont souvent des déchets lourds. Nous payons donc un tarif élevé pour du tri qui ne sert à aucune valorisation puisque le déchet n'est pas arrivé dans la bonne filière. Des refus de tri, ce sont des dizaines de milliers d'euros supplémentaires pour le service. Ensuite, un déchet mal trié qui arrive sur la chaîne de tri des emballages, c'est un risque important pour le centre de tri. Un tuyau d'arrosage va s'enrouler autour des tapis roulants et entraîner l'arrêt de la chaîne et parfois la casse de matériel. Un briquet peut s'enflammer et mettre en danger les opérateurs de tri. Une bouteille de gaz, comme le protoxyde d'azote ou les bouteilles de camping, peuvent exploser et entraîner des blessures et la casse de matériel. Enfin, un déchet mal trié est un déchet non valorisé. Les refus de tri sont incinérés, alors qu'ils auraient bien souvent pu être valorisés s'ils avaient été placés dans la bonne filière de tri. Donc, aux emballages, on ne met que des emballages et on n'utilise pas de sacs noirs. Ainsi, les bons gestes de tri sont garantis.
5: Merci beaucoup, Lucile Provost. Je rappelle que vous êtes responsable du service environnement pour le compte du territoire Fumel-Vallée-du-Lot. On parlait aujourd'hui donc de ces fameux refus de tri. À bientôt, Lucile.
6: À bientôt, merci.
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0: te casser la voix à la fin de cette matinale. On chante encore, on passe un bon moment. Jean-Luc Lahaye à l'instant, Femme que j'aime. À 10h, vous retrouverez toute l'actualité sur Radio 4 et l'actu locale. C'est aussi les rendez-vous qui font vivre notre territoire. Avec ce dimanche matin, 10h30, la traditionnelle fête champêtre de Saint-Germain. Ça se passe à Villeneuve-sur-Lot. Elle débutera avec un concert de la chorale de l'association Les Trois Clochers dans l'église. À partir de 13h, place à un repas champêtre sous forme d'auberge espagnole. On vient, on échange, on partage. Animé par le duo Sushi Voulzon. C'est ce dimanche, dès 10h30, la fête champêtre de la Saint-Germain à Villeneuve-sur-Lot. À 11h, le festival de jazz de Villerel tirera sa révérence avec un concert gratuit de Patricio Sullivan sous l'Halle. Concert de jazz et le festival qui a débuté hier soir et qui se poursuit donc jusqu'à dimanche matin. Rendez-vous ce soir, 20h, toujours à Villeréal. À partir de 19h, le collectif Castipro vous donne rendez-vous sur la place de la mairie de Castionnet ce dimanche pour une soirée gourmande qui sera animée par le groupe Popcorn. Et puis à 20h30, les amateurs de l'auto pourront tenter leur chance avec le Cercle Villeneuvois. C'est à Villeneuve-sur-Lot ce dimanche. Et puis cette matinale, c'est aussi la vôtre. Vous organisez une fête, un vide-grenier, une manifestation. Vous vendez votre voiture, vous louez un appartement pour les vacances ou vous avez tout simplement envie de nous dire que vous passez une belle matinée avec nous. Partagez vos informations et vos événements sur le répondeur de Radio 4 au 05 53 36 78 68. Nous serons ravis de relayer à l'antenne toutes vos infos. Très belle matinée sur Radio 4, la radio qui fait vivre le Lot-et-Garonne et la Dordogne.
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0: Bonne matinée, bienvenue sur Radio 4, l'essentiel de l'actualité locale ce matin dans votre journal présenté par Pierre-Anthony Épinette. Bonjour Pierre-Anthony.
1: Bonjour Christophe et bonjour à tous. Après plusieurs années de débats, l'Assemblée nationale a définitivement adopté la loi créant droit à l'aide active à mourir. Le texte a été approuvé par 291 voix contre 241 et il devrait entrer en vigueur en janvier 2027. Après l'examen du Conseil constitutionnel et la publication des décrets d'application, il complète la loi sur le développement des soins palliatifs votée en mai dernier. Alors en Lot-et-Garonne, les positions sont partagées. Le député Renaissance et ancien médecin Michel Lozana, député de la Genêt, engagé sur ce sujet depuis 2017, a voté pour, estimant qu'il s'agit d'un choix personnel, encadré, qui n'oblige personne. A l'inverse, les députés Hélène Laporte et Emeline Rey ont voté contre. Ce débat sur la fin de vie avait été lancé dès 1978 par le sénateur à Genêt Henri Caillavé, pionnier de cette revendication. Près de 2 hectares de chaume sont partis en fumée hier après-midi au Léda. Selon les premiers éléments, le départ de feu serait lié à des braises déposées dans un champ par la propriétaire des lieux après un barbecue ou un brûlage de déchets. Alertés vers 15h45, les pompiers ont rapidement maîtrisé l'incendie. Le maire s'est rendu sur place et une verbalisation est envisagée. Les autorités rappellent que le risque d'incendie reste très élevé et appellent bien sûr à la plus grande vigilance. Un Agenais de 33 ans a été condamné à 6 mois de prison avec sursis probatoire pour avoir menacé de faire sauter la mairie d'Agen lors d'un appel téléphonique et insulté une agente d'accueil. Souffrant de troubles psychiatriques, son discernement a été reconnu altéré au moment des faits. Le tribunal lui impose notamment une obligation de soins, l'interdiction de contacter l'employé ou de se rendre à l'hôtel de ville. Les parties civiles ont obtenu 1 euro symbolique de dommages et intérêts. Une voiture sans permis a échappé de peu à une chute dans le canal de l'Allende en Dordogne. Hier matin, vers 11h, lors d'une fausse manœuvre, la conductrice a immobilisé son véhicule en équilibre sur le talus à quelques mètres de l'eau. L'accident s'est produit pendant le marché hebdomadaire. Plus de peur que de mal, donc aucun blessé n'est à déplorer. Toujours en Dordogne, l'infection alimentaire collective survenue dans une colonie de vacances à 25 serait due à une rupture de la chaîne du froid favorisée par la canicule, selon la préfecture. 18 jeunes avaient été hospitalisés après des vomissements et des diarrhées, bref, une intoxication alimentaire. Les organisateurs de la colonie sont mis hors de cause. Tous les enfants sont désormais regagnés le centre, à l'exception de 2 qui sont repartis se reposer auprès de leur famille. Enfin, une panne d'électricité a privé jusqu'à 3800 foyers de courant hier matin à Villeneuve-sur-Lot. Le centre-ville entre la rue de Casse-Neuil et le Lot a été particulièrement touché. L'alimentation a été progressivement rétablie avec un retour complet à 11h30. Selon Enedis, l'incident est dû à un défaut sur un boîtier de jonction reliant 2 câbles souterrains. La société écarte tout lien finalement avec la canicule ou les travaux en cours dans le secteur.
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1: Après les quelques orages et les quelques gouttes tombées hier, la journée de ce vendredi sera agréable et dans l'ensemble plutôt ensoleillée. On aura quand même des nuages qui nous accompagneront tout au long de cette matinée. Il fait toujours 20 degrés au lever du jour. Dans la matinée, on arrivera rapidement à atteindre les 23 ou les 24. Les nuages qui sont sur nous se dissiperont cet après-midi pour laisser place à un soleil de plus en plus franc et massif sur l'ensemble du département. On aura 29 ou 30 degrés à l'ombre avec des ressentis autour de 31. Ce sera très très supportable. À partir de demain samedi, le temps et les températures vont progressivement remonter. Ça va rester raisonnable avec 18 degrés au lever du jour. Dans l'après-midi, 31 à l'ombre, mais des ressentis en air ambiant qui seront aux alentours de 33 degrés. Dimanche, on va monter d'un cran. On atteindra les 32 à l'ombre avec des ressentis qui avoisineront les 34. Et puis progressivement, de jour en jour, le mercure va monter. Météo France se prévoit 33 à l'ombre lundi. Et puis ce sera vraisemblablement la même chose mardi avant mercredi que l'on atteigne de nouveau les 34 et des ressentis autour de 36. La sécheresse est bel et bien toujours là.
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1: À Bergerac et Beaumont-du-Périgord, décès de M. Damien Bussière, survenu à l'âge de 42 ans. Les obsèques civiles auront lieu aujourd'hui au crématorium de Bergerac à 16h15, suivi du dépôt de l'urne au cimetière de Beaumont-du-Périgord, demain samedi 18 juillet à 9h. À Mont-Saint-Pron-Libos, décès de M. Jacques Baille, survenu à l'âge de 94 ans. Ses obsèques religieuses seront célébrées samedi 18 juillet en l'église Saint-Géraud de Mont-Saint-Pron à 10h30. L'inhumation aura lieu au cimetière de Mont-Saint-Pron. La réunion du deuil aura lieu à l'église où un registre sera déposé pour les condoléances. Cet avis est communiqué par les pompes funèbres d'Uroux Ribeiro de Fumel. À Villeneuve-sur-Lot, décès de Madame Marie-Claire Franco, née Villeneuve-Bergonnier, survenue à l'âge de 84 ans. Ses obsèques religieuses seront célébrées lundi 20 juillet au crématorium d'Alès-et-Cazeneuve à 9h30. La crémation aura lieu en suivant. Cet avis est communiqué par les pompes funèbres Laborde de Villeneuve. À Fumel, décès de Madame Arlette Rolt, survenue à l'âge de 88 ans. Ses obsèques civiles seront célébrées lundi 20 juillet au crématorium de la Fox à 11h30. Les visites sont possibles dimanche à la maison funéraire Gracia et Fils de Fumel. À Saint-Aubin, décès de Madame Denise Garache, née Biou, survenue à l'âge de 98 ans. Ses obsèques religieuses seront célébrées mardi 21 juillet en l'église de Saint-Aubin à 9h30. L'inhumation aura lieu au cimetière de Saint-Aubin en suivant. D'ici là, les visites sont possibles à la chambre funéraire de Jouy de Villeneuve-sur-Lot. À Villeneuve-sur-Lot et à Saint-Aubin, décès de Madame Christiane Morissette Ducot, née Delfaux, survenue à l'âge de 93 ans. Ses obsèques religieuses seront célébrées mardi 21 juillet en l'église Saint-Étienne de Villeneuve-sur-Lot à 10h. L'inhumation aura lieu au cimetière Saint-Étienne de Villeneuve-sur-Lot à 11h. La famille ne souhaite que des fleurs naturelles. Une boîte à dons sera mise au profit de la recherche contre la maladie AFGS. Cet avis est communiqué par les pompes funèbres Laborde. À Montaud, décès de Madame Carmen Fernandez, survenue à l'âge de 68 ans. Les obsèques civiles auront lieu mardi 21 juillet au crématorium de Bergerac à 14h45, suivi de la crémation au crématorium de Bergerac. Un dernier hommage peut lui être rendu à la chambre funéraire de Villeréal. À noter que la famille ne souhaite pas de plaque. Cet avis est communiqué par les pompes funèbres Bulite. À Sainte-Trope-de-Bort, ses sœurs, Reine et Lucette, sa belle-sœur Sylvette, ses neveux et nièces, petits-neveux et petites-nièces, parents et alliés, profondément touchés par les marques de sympathie qui leur ont été témoignées lors du décès de M. René Bourdil, remercient toutes les personnes qui se sont associées à leur deuil. La famille remercie particulièrement le docteur Magé, le cabinet d'infirmières d'Agnès Terrière, le SIAD de Villeréal, la pharmacie Casero ainsi que Malika et toutes les personnes qui l'ont accompagnée.

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0: Quelques idées de sortie ce week-end dans votre matinale sur Radio 4. D'abord à Sainte-Colombe de Villeneuve, ce sera la fête du village. Demain, samedi 18 juillet, à partir de 19h, un repas festif sur place avec l'Oustal, une buvette animée par l'association Festi-Colombe et une animation musicale avec les Gavroches. S'en suivra une descente au flambeau. Ça se passe à Sainte-Colombe de Villeneuve et c'est ce samedi 18 juillet dès 19h.
1: On était à deux. On était peut-être trop bêtes pour trouver les mots.

0: 3 nouvelles séries à découvrir cette semaine. Alors, quelle serait votre réaction si vous appreniez que votre meilleure amie depuis 20 ans était en fait une tueuse à gages? C'est le pitch de la série Ride or Die.
1: Depuis notre première rencontre, je savais qu'on deviendrait meilleurs amis.
2: Oh mon Dieu! Pourquoi il me tire dessus? Et pourquoi t'as un flingue?
3: Baby, je suis un assassin. Je ne tue que les pires, salopards.
2: C'est qui ces gens exactement?
1: Ton mari a volé des millions aux Albanais. Et maintenant, ils en ont après toi.
0: Je vous laisse découvrir la suite sur Amazon Prime. On continue avec The Oak, l'histoire d'une ancienne gloire du golf aux États-Unis qui espère faire un retour fracassant.
4: Ici, Lonnie Hawkins faisait son grand retour sur le PGA Tour.
5: Redescends sur Terre. Si tu crois que tu peux redevenir une star, tu te fourres le doigt dans l'œil.
6: Ton vieux père va venir t'affronter.
7: Je vais te mettre une grosse branlée.
8: Je suis Lonnie Hawkins, le golfeur professionnel. Regardez ma tronche. Vous voyez bien que c'est moi.
0: Une comédie hilarante avec Will Ferrell à voir sur Netflix. Enfin, on termine avec Lucky, l'histoire d'une jeune femme qui tente de fuir son passé criminel.
9: Lucky, je t'ai appris à survivre dans le monde où tu venais de naître.
10: Je sais, papa. Je me disais juste que j'aimerais en sortir vivante.
11: Salut, mon chou. Ça fait un bail.
12: Où est mon fric? Je n'ai pas le fric.
11: C'est pas la réponse que j'attends.
0: Lucky avec Anna Taylor-Joy, c'est sur Apple Plus TV. Voilà, c'est tout pour cette semaine. Bon visionnage.

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1: La fête folle, la Smala 2026, ça se passe à Bergerac. C'est la grande famille de la Gargouille qui cette année encore veut pousser le bouchon un peu plus loin pour une nouvelle édition de son festival d'été. On en parle avec Gaël Delpech, il est le coordinateur du Théâtre de la Gargouille. Bonjour Gaël.
2: Bonjour.
1: Alors on a l'habitude, hein, le Théâtre de la Gargouille vous propose de très nombreuses animations tout au long de l'année, presque chaque week-end avec beaucoup de théâtre, beaucoup de spectacles, beaucoup d'ateliers, beaucoup de choses pour petits et grands. Et donc là c'est 3 jours de fête, ça commence ce vendredi soir, ça se poursuit samedi et dimanche. L'idée générale c'est quoi? Je vois la fête folle, ça se veut être une fête foraine des arts et de la culture.
2: Oui, absolument. On joue la surprise, l'interaction avec les publics dans une journée qui est découpée en plusieurs temps forts. En première partie, des stands qui, à la manière d'une fête foraine, invitent le public à venir participer au spectacle vivant sous toutes ses formes, dans des formes surprenantes. Ensuite, on a un repas qui est animé, qui permet là aussi de voir se produire devant ses yeux ébahis un certain nombre d'interventions qui jouent du loufoque et de l'humour. Et en soirée, un grand spectacle ce vendredi et samedi. Une écriture spécifique, Nos foyers de ce passage, qui a été écrite spécifiquement pour la Smala 2026.
1: Cette création, Nos foyers de passage, spécifiquement, donc, et je vois que le pitch, l'idée, c'est comment vivre ensemble et faire résonner nos différences autour d'un âtre. Des paroles singulières tentent de vivre au milieu les unes des autres et de faire famille, famille au pluriel. C'est le même spectacle ce vendredi soir et demain ou il sera différent?
2: C'est le même spectacle, comme ça on donne l'opportunité à tous ceux qui n'ont pas pu venir y assister ce soir de venir de nouveau samedi soir à 21h. En extérieur, mais protégé des affres du soleil. Et voilà quoi. Donc c'est vraiment une écriture assez singulière qui parle autant du deuil et de la disparition que de l'envie d'aller à la piscine. Voilà, c'est là aussi une grande fête qui joue du tragique et du comique en même temps, qui agite des enjeux assez contemporains. Donc voilà, c'est une écriture qui est plutôt adulte le soir, sachant que toute la journée est évidemment dédiée à la famille au sens large.
1: Oui, parce que vous nous avez parlé de ces stands qui ouvrent le soir à 17h, hein, ce vendredi. Le spectacle vivant, c'est-à-dire qu'il y en a vraiment pour tous les styles. On peut avoir du théâtre, de la musique, on peut avoir du cirque, ça brasse.
2: Ça brasse, on va être très surpris parce que tout le jeu, c'est justement d'emmener le public à des endroits où il n'a pas forcément l'habitude d'aller, en investissant des espaces qui sont des espaces qu'on ne prête pas forcément au spectacle, des camions, des caravanes, ouais. Des petits endroits un petit peu surprenants comme ça. Et j'en profite aussi pour dire que tous les jours pendant la Smala, la compagnie I Feel Good proposera des initiations au cirque aérien, donc on peut aller se balancer à 5 mètres du sol en sécurité pour effectuer force looping devant sa famille au grand complet.
1: Et le dimanche soir à 21h, ce sera le grand bal de clôture avec ce site qui va se muer en dance floor lumineux pour clore les 3 jours de fête. Quel genre de musique prévue le dimanche soir?
2: Alors ça, ce sera la surprise aussi, puisqu'en fait la playlist sera composée. Oui, c'est une énorme surprise de 3 jours et la playlist sera composée pendant les 3 jours de la Smala avec intervention du public qui sera sollicité pour choisir quels morceaux seront joués ce dernier soir.
1: Et ça se passe chez vous, hein, vous jouez à domicile sur ce site du Petit Chanois sur les 5000 mètres carrés dans votre écrin, hein, qui est d'ailleurs tout à fait charmant, qui est vert, qui est ombragé.
2: Absolument, on a mis les petits plats dans les grands pour accueillir le public de Bergerac et d'ailleurs dans les meilleures conditions possibles.
1: L'entrée est à combien?
2: Alors l'entrée c'est 10 euros pour les adultes et 5 euros pour les moins de 16 ans.
1: Par jour donc?
2: Par jour, oui absolument.
1: Ouais. Bon, ça commence ce vendredi à 17h, ça se poursuit jusqu'à dimanche tard dans la nuit, cette Smala 2026 avec une fête folle qui nous est prévue chaque jour donc de 17h à 23h. C'est rue Jean-Nicot, hein, pour être tout à fait précis, à Bergerac. Merci beaucoup Gaël Delpech.
2: Merci de m'avoir reçu.
1: Avec plaisir.
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Dans le Pays du Dreux aussi, on fera la fête demain, samedi 18 juillet, à partir de 19h. C'est le comité des fêtes de Moustier qui donne rendez-vous dans un cadre exceptionnel sur les berges du Dreux, au camping d'Almance du Dreux, pour une soirée placée sous le signe de la convivialité, de la musique et du partage. Pour animer cette belle soirée d'été, retrouvez CJ Express, un groupe festif aux sonorités celtiques, cajun et bluegrass, qui vous fera voyager et danser au rythme de son répertoire entraînant. Le concert, il est gratuit. L'entrée à la soirée, elle est libre et sur place. Tout est prévu pour passer un excellent moment. Buvette, grillade, de frites et des planches apéro à partager. Rendez-vous donc demain à partir de 19h sur les berges du Dreux au camping d'Almance du Dreux.

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Bonjour à tous, à la une de l'actualité, Météo France a levé ce matin la dernière vigilance orange aux orages sur l'Hexagone. Après plusieurs jours de violentes intempéries, le calme revient, même si les dégâts sont nombreux, notamment en Ardèche, où des grêlons de la taille d'une balle de tennis ont provoqué de gros dommages. La canicule poursuit également son recul et ne concerne désormais plus qu'une partie du sud-est du pays. Le gouvernement envisage une réduction de 10 centimes par boîte de paracétamol qui permettrait d'économiser 30 millions d'euros par an pour la sécurité sociale. Mais fabricants et pharmaciens alertent sur les conséquences possibles pour la production française du médicament. Ils craignent que cette baisse mette en difficulté les projets de relocalisation du paracétamol en France, soutenus par plusieurs dizaines de millions d'euros d'investissement. Les factures d'électricité vont légèrement augmenter dès le mois d'août. Le gouvernement valide une hausse moyenne de 2,5% des tarifs réglementés proposés par le régulateur de l'énergie. Pour les foyers concernés, cela représente environ 26 euros de plus par an en moyenne. Cette augmentation doit notamment financer l'entretien des réseaux électriques et les investissements nécessaires pour garantir la production d'électricité. Les tensions s'intensifient encore au Moyen-Orient. L'Iran affirme avoir mené une frappe contre une base militaire en Syrie après avoir ciblé plusieurs installations américaines dans le Golfe. Les gardiens de la Révolution évoquent une opération de représailles après de nouvelles frappes américaines en Iran. De son côté, Washington avait annoncé s'être retiré de la base d'Al-Tanf, désormais contrôlée par l'armée syrienne. Aux États-Unis, Donald Trump relance ses accusations sur la présidentielle de 2020. Le président américain affirme toujours que la Chine aurait piraté des données électorales et que le Venezuela aurait pu manipuler des machines à voter. Des accusations qui ne sont toutefois pas étayées par des preuves. Plusieurs enquêtes officielles et plus de 60 recours en justice n'ont trouvé aucune fraude capable de modifier le résultat du scrutin remporté par Joe Biden. Le Royaume-Uni réclame une enquête de la FIFA après la victoire de l'Argentine contre l'Angleterre en demi-finale. En cause, une banderole brandie par plusieurs joueurs argentins affirmant que les Malouines sont argentines. Londres dénonce une manifestation politique contraire au règlement de la FIFA. Et d'ailleurs, après leur défaite en demi-finale face à l'Espagne, Didier Deschamps demande à ses joueurs de rester concentrés avant la petite finale contre l'Angleterre. Pour son dernier rendez-vous avec l'équipe de France, le sélectionneur assure vouloir tout faire pour décrocher la troisième place du mondial. Le match se jouera demain soir à Miami. Voilà pour l'essentiel de l'actualité. Bon après-midi à tous.

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1: Bonjour, bonjour à tous. C'est le Grand Prix de la ville de Cabourg à l'hippodrome du même nom qui sera le théâtre du Quintet Plus de ce vendredi 17 juillet 2026. Il réunira seulement 13 concurrents âgés de 5 à 11 ans n'ayant pas gagné 525 000 euros. La distance à parcourir sera de 2750 mètres et le départ prévu vers 20h15. En tête de notre sélection, le 4 Maca Ahn, de nouveau confié à Mathieu Mautier pour son retour au trot attelé, il peut l'emporter. Suivi du 12, Diabelle, toujours présenté à bon escient et bénéficiant d'un bel engagement. Le 8, Carnacou, doit être racheté impérativement. Le 6, Heureux de Fleur, aligne les performances de choix depuis quelques mois. Et enfin, l'As Express Dark peut, à très belle cote, prendre une place dans la bonne combinaison. Il complétera notre sélection. Une sélection que vous pouvez retrouver sur ma chaîne YouTube Tom Kazak, les pronostics hippiques avec mes dernières minutes. Donc notre choix aujourd'hui, premier le 4, Maca Ahn. Second le 12, Diabelle. Troisième le 8, Carnacout. Quatrième le 6, Heureux de Fleur. Cinquième, l'As Express Dark. Le second choix le 2, le 10 et le 5. Et à vous la fortune!

Dans cette matinale, on poursuit notre déambulation dans le pays du Drau, encore après Almance du Drau, direction Eymé, avec la fête d'été. C'est organisé au temple d'Eymé. C'est une brocante et une tombola au profit d'une association. L'entrée sera totalement libre et c'est de 10h à 16h demain. Toujours à Eymé, dimanche cette fois, il y aura la fête de clôture de l'exposition Résistance. Ça se passe au Moulin, au programme animation, repas mexicain, atelier peint et musique. C'est de 18h à 20h, c'est au Moulin d'Eymé. Et c'est dimanche 19 juillet.

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1: Direction un lieu bien connu par beaucoup de Périgourdins, entouré de forêts et de verdure, le lac de Lanquet, situé à l'ouest de Bergerac, pour une très belle soirée musicale organisée par l'association Les Amis de Tout ce qui roule. Sa présidente Catherine Salem nous détaille le programme de cette soirée de vendredi avec une ouverture du site dès 19h.
2: On va commencer d'abord à accueillir notre public à partir de 19h. Pour proposer une restauration bras zéro avec l'art d'aimer. Et 20h30 sera le concert avec Voice of Freedom. Elle explique le parcours de vie d'Etta James. Donc ça, c'est intéressant parce que c'est quand même une fille de la rue, voilà, qui est arrivée au sommet du jazz, soul et blues. C'est intéressant de connaître son parcours et que malgré les étapes de sa vie très compliquées, c'est une dame qui est reconnue encore aujourd'hui. Elle est décédée il n'y a pas très longtemps, en 89, donc ça parle à beaucoup de personnes.
3: Et ensuite, on passe à ce duo musical père et fils pop électro avec leur instrument de prédilection, hein, la batterie.
2: La batterie, voilà. Et Vincent joue au clavier. Donc, musique électronique, c'est lui qui a composé ces musiques. Donc, moi, ce que j'aime aussi, c'est mettre en avant nos jeunes qui sont là et qui veulent un jour être reconnus aussi dans la musique. C'est bien parce que c'est un lien avec l'hommage à Etta James, pop électro. Après, on arrivera avec un DJ. On a pour tous les âges. On Exactement. Reçoit un public éclectique aussi, où tout le monde peut se retrouver et découvrir surtout quelque chose de nouveau avec Vintage.
3: Et puis une soirée abordable, hein, puisque le prix de l'entrée à partir de 19h, on l'a dit, avec la restauration bras zéro, grillade et buvette, c'est à 10€, et le prix de l'entrée à partir de 22h à 5€.
2: Alors les enfants, c'est gratuit, hein, pour que vous sachiez, les enfants gratuits jusqu'à 15 ans. Ouais. Voilà. On essaie toujours un peu de se mettre à la place de notre public et les aider pour que financièrement ils puissent se faire plaisir et qu'on amène la musique et l'artiste vers ce public-là qui n'a peut-être pas forcément les moyens aussi.
3: Qu'on peut encore réserver une table ou une place assise pour le concert? Est-ce qu'il faut mieux réserver d'ailleurs, Catherine?
2: Alors, moi, je vous conseille de réserver, bien sûr. Pour le téléphone, c'est 06 62 19 06. 71.
3: On vous laissera bien sûr ce numéro de téléphone au standard de Radio 4 pour que vous puissiez appeler Véronique, hein, jusqu'à 13h si vous voulez avoir un peu plus de renseignements sur cette très très belle soirée musicale ce soir au lac de Lanquet. C'est en Dordogne, c'est à Lanquet bien sûr, à partir de 19h, restauration bras zéro, grillade et buvette avec le fond musical du DJ Disco Equalizer qu'on retrouvera bien sûr à 23h30, hein, en fin de soirée, et puis à partir de 20h30 le concert Voice of Freedom, et puis à 22h Vintage, le duo musical qui sera père et fils pop électro au lac de Lanquet. On va vous souhaiter, Catherine, une très belle soirée à toute l'association Les Amis de Tout ce qui roule.
2: Vous venez du Lot-et-Garonne et on est vraiment à la limite. Lanquet, le Lot-et-Garonne, c'est un quart d'heure, c'est 20 minutes. Vous n'êtes pas très loin, donc c'est pour ça que je viens vers vous, les Lot-et-Garonnais.
3: Exactement.
2: Et venez nous faire confiance et prendre plaisir au lac qui est ombragé surtout. C'est un site magnifique.
3: Merci beaucoup, hein, pour cette interview.
2: Merci à tous. Très vite. Merci Radio 4. Merci beaucoup. Merci à tous. Au revoir.
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Chouette rendez-vous à vous proposer du côté de Gavaudin à présent. C'est dimanche 19 juillet. D'abord, un concert à 16h chez Monsieur Stéphane Rose. C'est au Main 231 route de la Capelle-Biron à Gavaudin. Avec Olga Andriyoshenko qui va jouer Mozart, Schubert, Mendelssohn, Bartholdy, Balakirev et Liszt. Ça, c'est donc à 16h et ce sera suivi d'un repas gourmand sur la place du village de Gavaudin. C'est dimanche 19 juillet.

On part à présent à Saint-Front-sur-les-Manses avec cette soirée gourmande qui est organisée dimanche soir à partir de 19h. C'est sur la place de la mairie. Il y aura une animation musicale, mais aussi la retransmission de la finale de la Coupe du Monde de foot, même s'il y aura un petit peu moins de saveur, puisqu'évidemment, nos Bleus ont malheureusement été éliminés. Soirée gourmande, venez en profiter. C'est à Saint-Front-sur-les-Manses et c'est dimanche à partir de 19h sur la place de la mairie. Attention, il faut amener vos couverts.

Échec et plouf à Villeneuve-sur-Lot, au centre aquatique de Malbandre, c'est dimanche à partir de 14h. Échec et plouf, c'est une initiation qui découle de la volonté de rapprocher les activités cérébrales de réflexion et de stratégie avec les activités sportives, par le biais d'apprentissage des échecs et de la natation. Alors le format c'est le suivant, il y a deux ateliers croisés qui comprennent chacun 30 minutes d'apprentissage des échecs et 30 minutes d'apprentissage de la natation. Ça permet d'accueillir jusqu'à 8 enfants sur une durée totale de 3 heures. Ça se passe donc à partir de 14h ce dimanche 19 juillet au centre aquatique de Malbandre et il n'y a pas besoin de s'inscrire, c'est totalement gratuit, vous devez juste payer votre billet d'entrée au centre aquatique, c'est 4,50€.

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1: Une actualité marquée par de violents orages qui ont frappé le Lot-et-Garonne et la Dordogne hier soir et qui ont par endroits provoqué d'importants dégâts et de nombreuses coupures d'électricité. En Lot-et-Garonne, c'est dans le Fumélois que des arbres, des toitures, des panneaux publicitaires ont été arrachés. Sauveterre-l'Allemance et Mont-Saint-Pron-Libos ont été les communes les plus durement touchées et plusieurs routes restent fermées, notamment à Condat, et 3300 foyers étaient encore privés de courant ce matin. En Dordogne, c'est le sud du Périgord noir qui a également été durement touché. Les pompiers sont intervenus à de nombreuses reprises pour sécuriser les arbres tombés sur les chaussées ou des lignes électriques. Au total, ce sont 7600 foyers qui étaient toujours sans électricité au lever du jour. Des routes demeurent coupées à Sénac, Villefranche du Périgord ou à Dôme, tandis que la réserve zoologique de Calviac est restée fermée en raison des dégâts. Les équipes d'Enedis poursuivent les opérations de rétablissement du réseau sur nos deux départements. Les autorités rappellent de ne jamais toucher un câble électrique tombé au sol et de signaler toute anomalie. Aucun blessé n'est cependant à déplorer. Dans plusieurs communes, les services municipaux, entreprises forestières et secours restent mobilisés pour dégager les axes, sécuriser les habitations et permettre un retour progressif à la normale durablement. Près de 2 hectares de chaume sont partis en fumée hier après-midi au Léda. Selon les premiers éléments de l'enquête, le départ de feu serait lié à des braises déposées dans un champ par la propriétaire des lieux après un barbecue ou un brûlage de déchets. Alerté peu avant 16 heures, les pompiers ont rapidement maîtrisé l'incendie. Le maire s'est rendu sur place. Une verbalisation est envisagée d'ailleurs. Les autorités rappellent que le risque d'incendie reste très élevé et appellent à la plus grande vigilance. Un homme de 44 ans a été condamné à 8 mois de prison ferme pour avoir extorqué une sacoche à la gare de Marmande. Ça s'est passé mardi et l'homme a été jugé hier. Déjà condamné à 29 reprises, il affirmait avoir voulu faire peur à la victime qu'il soupçonnait d'avoir agressé quelqu'un. Un argument rejeté par le tribunal qu'il a reconnu coupable en état de récidive et l'a renvoyé en détention pour 8 mois. Donc, avec ces fortes chaleurs, EDF appelle à la prudence près des barrages et centrales hydroélectriques des vallées du Lot et de la Truyère. 7 hydroguides sont déployés cet été pour sensibiliser riverains et vacanciers au risque de variations soudaines du niveau des eaux. L'énergéticien rappelle de respecter la signalisation, d'éviter les zones interdites et de privilégier les sites de baignade aménagés afin de prévenir tout accident. On conclut cette édition avec ce qui s'apparente quand même à une bonne nouvelle. Après l'annonce de la fin du partenariat avec l'Université de Bordeaux, l'avenir du campus connecté de Villeneuve-sur-Lot suscitait des inquiétudes. Eh bien, on apprend aujourd'hui par le biais d'un communiqué de l'agglomération du Grand Villeneuvois, que la signature d'une nouvelle convention avec l'Université Bordeaux-Montaigne, qui n'est pas le même établissement, c'est un établissement distinct, spécialisé dans les lettres et les sciences humaines, était validée. Cette signature, elle est donc annoncée officiellement, un nouveau partenariat qui garantit la poursuite du développement du campus, qui a accompagné 69 étudiants cette année. Les inscriptions pour la rentrée 2026 sont ouvertes jusqu'à la fin du mois de septembre, avec un accompagnement personnalisé pour les futurs étudiants. Voilà l'horizon qui s'éclaircit pour le campus de Villeneuve-sur-Lot. Et c'est là-dessus que se referme cette édition. Merci à toutes et à tous de l'avoir suivi. Excellent week-end.
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1: Le temps va progressivement s'améliorer. Les orages d'hier sont d'ores et déjà bien loin derrière nous. Des nuages nous accompagnent localement, ça et là, mais ils vont rapidement disparaître. Et c'est les températures chaudes qui vont revenir. Météo France prévoyait hier 27 ou 28 pour cet après-midi, mais en fait, on sera à 30. On sera à 30 avec des ressentis autour de 32. En plus, c'est assez humide parce que les sols sont de fait un petit peu humides. Le ciel va totalement se dégager en soirée. La nuit sera claire et la journée de demain sera belle. Quelques nuages pourraient subsister sur le Marmandais, globalement la vallée de la Garonne, mais partout ailleurs. On aura du grand soleil et du ciel bleu avec des températures de l'ordre de 31 ou 32 degrés à l'ombre et des ressentis autour de 33 ou 34. La chaleur va clairement revenir. À partir de dimanche, on atteindra une nouvelle fois les 33 degrés à l'ombre, 34 même annoncé du côté de Marmande, avec un ciel sans nuages et des ressentis qui seront aux alentours de 36. Et car à chaque fois que je donne des températures à l'ombre, c'est à l'ombre sous abri, il fait bien sûr bien plus chaud en air ambiant. Lundi, on va rester sur ces standards avec 30, 31, 32 sur l'ensemble du département. Ça devrait être la même chose mardi, mercredi et d'après Météo France jusqu'à jeudi inclus. Il n'est pas prévu pour le moment d'épisode véritablement très caniculaire avec des températures supérieures à 35, en tout cas pour le moment.
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1: À Bergerac et Beaumont-du-Périgord, décès de M. Damien Bussière, survenu à l'âge de 42 ans. Les obsèques civiles auront lieu aujourd'hui au crématorium de Bergerac à 16h15, suivi du dépôt de l'urne au cimetière de Beaumont-du-Périgord, demain samedi 18 juillet à 9h. À Mont-Saint-Pron-Libos, décès de M. Jacques Baille, survenu à l'âge de 94 ans. Ses obsèques religieuses seront célébrées samedi 18 juillet en l'église Saint-Géraud de Mont-Saint-Pron à 10h30. L'inhumation aura lieu au cimetière de Mont-Saint-Pron. La réunion du deuil aura lieu à l'église où un registre sera déposé pour les condoléances. Cet avis est communiqué par les pompes funèbres d'Uru Ribeiro de Fumel. À Villeneuve-sur-Lot, décès de Madame Marie-Claire Franco, née Villeneuve-Bergonnier, survenue à l'âge de 84 ans. Ses obsèques religieuses seront célébrées lundi 20 juillet au crématorium d'Alès et Cazeneuve à 9h30. La crémation aura lieu en suivant. Cet avis est communiqué par les pompes funèbres Laborde de Villeneuve. À Fumel, décès de Madame Arlette Rolt, survenue à l'âge de 88 ans. Ses obsèques civiles seront célébrées lundi 20 juillet au crématorium de la Fox à 11h30. Les visites sont possibles dimanche à la maison funéraire Gracia et Fils de Fumel. À Saint-Aubin, décès de Madame Denise Garache, née Biou, survenue à l'âge de 98 ans. Ses obsèques religieuses seront célébrées mardi 21 juillet en l'église de Saint-Aubin à 9h30. L'inhumation aura lieu au cimetière de Saint-Aubin en suivant. D'ici là, les visites sont possibles à la chambre funéraire de Jouy, de Villeneuve-sur-Lot. À Villeneuve-sur-Lot et à Saint-Aubin, décès de Madame Christiane Morissette Ducot, née Delfaux, survenue à l'âge de 93 ans. Ses obsèques religieuses seront célébrées mardi 21 juillet en l'église Saint-Étienne de Villeneuve-sur-Lot à 10h. L'inhumation aura lieu au cimetière Saint-Étienne de Villeneuve-sur-Lot à 11h. La famille ne souhaite que des fleurs naturelles. Une boîte à dons sera mise au profit de la recherche contre la maladie AFGS. Cet avis est communiqué par les pompes funèbres Laborde. À Montaut, décès de Madame Carmen Fernandez, survenue à l'âge de 68 ans. Les obsèques civiles auront lieu mardi 21 juillet au crématorium de Bergerac à 14h45, suivi de la crémation au crématorium de Bergerac. Un dernier hommage peut lui être rendu à la chambre funéraire de Villeréal. À noter que la famille ne souhaite pas de plaque. Cet avis est communiqué par les pompes funèbres Bulit. À Sainte-Trope-de-Bort, ses sœurs, Reine et Lucette, sa belle-sœur Sylvette, ses neveux et nièces, petits-neveux et petites-nièces, parents et alliés, profondément touchés par les marques de sympathie qui leur ont été témoignées lors du décès de M. René Bourdil, remercie toutes les personnes qui se sont associées à leur deuil. La famille remercie particulièrement le docteur Magé, le cabinet d'infirmières d'Agnès Terrière, le SIAD de Villeréal, la pharmacie Caseroto ainsi que Malika et toutes les personnes qui l'ont accompagnée.

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1: Bonjour à tous, à la une de l'actualité, les violents orages qui ont balayé la France ont fait 2 victimes. Une femme est morte en Haute-Vienne après la chute d'un arbre et un homme a perdu la vie en Isère dans un incendie déclenché par la foudre. Météo France a levé ce matin la dernière vigilance orange aux orages, annonçant la fin de cet épisode, tandis que la canicule se limite désormais au sud-est du pays. Et d'ailleurs, les violents orages de la nuit ont fortement perturbé la circulation des trains de nuit entre Paris et Toulouse, des retards pouvant aller jusqu'à 6 heures. Plusieurs suppressions et un trafic fortement perturbé. Le trafic a d'ailleurs repris progressivement en milieu de matinée. Une bonne nouvelle à Fontainebleau, les pompiers assurent que l'incendie ne présente plus de risque de réactivation près de l'autoroute A6, rouverte à la circulation après 4 jours de fermeture. La forêt, elle, reste interdite d'accès en raison du danger lié aux arbres fragilisés. L'enquête se poursuit. 2 ouvriers ont été mis en examen, soupçonnés d'avoir provoqué le départ du feu lors de travaux le long de l'autoroute. Baisser le prix du paracétamol, c'est l'idée du gouvernement. Une baisse de 10 centimes par boîte est à l'étude. Elle permettrait à la sécurité sociale d'économiser environ 30 millions d'euros par an. Julie Pierret.
2: Oui, et pour les patients, pas de changement majeur. Le médicament coûterait un petit peu moins cher en pharmacie. Aujourd'hui, une boîte de Doliprane, d'Efferalgon ou de Tafalgon est vendu 2,18 €. Problème, la mesure ne plaît pas à tout le monde. Les fabricants français, les pharmaciens dénoncent un mauvais signal. Les labos doivent rencontrer le ministre de l'Industrie la semaine prochaine. Autre souci, le projet de relocalisation de la production de paracétamol qui est en jeu. Depuis la crise du Covid, l'État veut réduire la dépendance aux produits importés d'Asie. Un investissement de 140 millions d'euros a été engagé pour produire à nouveau du paracétamol en France, avec les premières boîtes attendues début d'année prochaine. Problème encore, produire en France coûte environ 60% plus cher qu'en Asie.
1: Merci Julie. Les professionnels du secteur estiment donc qu'une baisse du prix irait à l'encontre de cet objectif de souveraineté industrielle. La tapisserie de Bayeux est bien arrivée à Londres sans subir de dommages apparents, en tout cas d'après le ministère français de la Culture. Après un transfert sous haute surveillance, cette œuvre du XIe siècle sera exposée au British Museum du 10 septembre au 11 juillet 2027, avant son retour en France pour une restauration prévue en 2028. Et puis en football, Zinedine Zidane en passe de devenir le prochain sélectionneur de l'équipe de France après le départ de Didier Deschamps. Selon plusieurs médias sportifs, la Fédération française de football prépare son arrivée et espère finaliser sa signature avant le 21 juillet. L'ancien coach du Real de Madrid bénéficierait d'un salaire d'environ 300 000 euros par mois hors prime. Voilà pour l'essentiel. Bonne journée à tous.

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0: Bonjour à tous. À la une de l'actualité, les violents orages qui ont balayé la France ont fait 2 victimes. Une femme est morte en Haute-Vienne après la chute d'un arbre et un homme a perdu la vie en Isère dans un incendie déclenché par la foudre. Météo France a levé ce matin la dernière vigilance orange aux orages, annonçant la fin de cet épisode, tandis que la canicule se limite désormais au sud-est du pays. Et d'ailleurs, les violents orages de la nuit ont fortement perturbé la circulation des trains de nuit entre Paris et Toulouse, des retards pouvant aller jusqu'à 6 heures, plusieurs suppressions et un trafic fortement perturbé. Le trafic a d'ailleurs repris progressivement en milieu de matinée. Une bonne nouvelle à Fontainebleau, les pompiers assurent que l'incendie ne présente plus de risque de réactivation près de l'autoroute A6, rouverte à la circulation après 4 jours de fermeture. La forêt, elle, reste interdite d'accès en raison du danger lié aux arbres fragilisés. L'enquête se poursuit, 2 ouvriers ont été mis en examen, soupçonnés d'avoir provoqué le départ du feu lors de travaux le long de l'autoroute. Baisser le prix du paracétamol, c'est l'idée du gouvernement. Une baisse de 10 centimes par boîte est à l'étude. Elle permettrait à la sécurité sociale d'économiser environ 30 millions d'euros par an. Julie Pierret.
1: Oui, et pour les patients, pas de changement majeur. Le médicament coûterait un petit peu moins cher en pharmacie. Aujourd'hui, une boîte de Doliprane, des Feralgan ou de Tafalgan est vendu 2,18 €. Problème, la mesure ne plaît pas à tout le monde. Les fabricants français et les pharmaciens dénoncent un mauvais signal. Les labos doivent rencontrer le ministre de l'Industrie la semaine prochaine. Autre souci, le projet de relocalisation de la production de paracétamol qui est en jeu. Depuis la crise du Covid, l'État veut réduire la dépendance aux produits importés d'Asie. Un investissement de 140 millions d'euros a été engagé pour produire à nouveau du paracétamol en France, avec les premières boîtes attendues début d'année prochaine. Problème encore, produire en France coûte environ 60% plus cher qu'en Asie.
0: Merci Julie. Les professionnels du secteur estiment donc qu'une baisse du prix irait à l'encontre de cet objectif de souveraineté industrielle. La tapisserie de Bayeux est bien arrivée à Londres sans subir de dommages apparents, en tout cas d'après le ministère français de la Culture. Après un transfert sous haute surveillance, cette œuvre du XIe siècle sera exposée au British Museum du 10 septembre au 11 juillet 2027, avant son retour en France pour une restauration prévue en 2028. Et puis en football, Zinedine Zidane en passe de devenir le prochain sélectionneur de l'équipe de France après le départ de Didier Deschamps. Selon plusieurs médias sportifs, la Fédération française de football prépare son arrivée et espère finaliser sa signature avant le 21 juillet. L'ancien coach du Real de Madrid bénéficierait d'un salaire d'environ 300 000 € par mois, hors prime. Voilà pour l'essentiel.

Avant de poursuivre votre journée, prenez quelques instants pour découvrir les petites annonces de Radio 4. Bonnes affaires, matériel agricole, animaux, emplois ou services, il y a peut-être aujourd'hui une offre qui répond à vos besoins ou à vos envies. Pour commencer, quelques équipements sont proposés à la vente. Si vous préparez vos prochaines vacances, une toile de tente avec 3 chambres utilisée une seule nuit est disponible. Pour profiter pleinement de l'été, une piscine hors sol ronde de 5 mètres de diamètre et de 1,30 m de hauteur est également à vendre. Elle est équipée de son robot, de son échelle et de son système de filtration. Enfin, 2 costumes pour hommes en taille 38-40 sont proposés au prix de 25 euros. A noter également que du remblai est donné gratuitement sur la commune de Tézac. Direction maintenant le monde agricole avec de nombreuses opportunités. 10 hectares de maïs destinés à l'ensilage sont proposés à la vente sur la commune de Montbahut. Vous trouverez également un vibrocuteur équipé de dents qui n'ont jamais servi, une pompe d'arrosage LiFi avec moteur Japy, un lot de sprinklers, un semoir sulky de 3 mètres avec peigne arrière, un siège pour tracteur international série XL, un décompacteur Kirpi à 5 dents avec son jeu de roues en fer, ainsi qu'un vibrocuteur de 4,50 m à repliage hydraulique équipé d'un peigne arrière. Concernant les animaux, des agneaux bio de 6 mois et demi sont proposés à la vente. 3 chatons blancs sont également à donner et recherchent une nouvelle famille. Enfin, place à l'emploi et au service. Le Greta à Genet et Val-de-Garonne organise une formation de sauveteurs secouristes du travail les 5 et 6 octobre à Agen. Un auditeur de Vineuve propose ses services pour réaliser des petits travaux de bricolage et de jardinage. Et une dame recherche des heures de ménage le matin à partir du mois de septembre sur le secteur du Vinevois. Si l'une de ces annonces vous intéresse ou si vous souhaitez diffuser la vôtre, contactez Radio 4 au 05 53 36 60 50. Vous pouvez également retrouver toutes les annonces à tout moment sur radio4.fr. Merci de votre écoute, passez une excellente journée et continuez à vivre l'actualité de votre territoire avec Radio 4.

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2: Les musicales, un moment suspendu au bord du Lot. Deux concerts à ne pas manquer, avec deux univers différents. La première date à noter sur vos agendas, mercredi 22 juillet à 21h30 à la Cale de la Marine à Villeneuve-sur-Lot, avec un concert 100% Johnny. Grégory Moury, adjoint en charge de l'animation et de la jeunesse, nous en dit plus.
3: Venez vivre un moment convivial, un moment d'animation au bord de notre magnifique Lot avec les musicales qui recommencent cet été pendant deux mercredis soirs dès 21h30 à la Cale. Attention, le nombre de places est limité. Le premier rendez-vous, ce sera le mercredi 22 juillet, donc à 21h30. Vous l'attendiez tous depuis l'année dernière. Le spectacle avait été annulé pour cause de météo. Cette année, le spectacle 100% Johnny Rallumer le feu est de retour à la Cale avec pas moins de 11 musiciens qui seront présents pour animer le show tout au long de la soirée.
2: Un hommage sans caricature, présenté sous la forme d'un show en continu. Un décor original, une entrée spectaculaire, un show millimétré. Depuis 12 ans, Rallumer le feu a mûri, s'est amélioré au fil des shows, des années, pour devenir un des hommages à Johnny Hallyday les plus aboutis du paysage musical français. Grégory Maury.
3: Ils reprendront tous les plus grands titres de l'idole Johnny Hallyday. Ils se produisent dans tous les coins de la France et ils seront donc à Villeneuve-sur-Lot le mercredi 22 juillet pour le spectacle, je rappelle, 100% Johnny, Rallumer le feu, venez à la Cale, venez profiter du Lot et venez profiter de ce spectacle.
2: Les musicales, des concerts gratuits au bord du Lot. On vous donne rendez-vous mercredi 22 juillet à 21h30 à la Cale de la Marine. L'entrée est gratuite. Toutes les informations pratiques sont à retrouver sur le site internet de la ville de Villeneuve-sur-Lot.
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0: bon début d'après-midi, il est 13h30.
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2: Une actualité marquée par de violents orages qui ont frappé le Lot-et-Garonne et la Dordogne hier soir et qui ont par endroits provoqué d'importants dégâts et de nombreuses coupures d'électricité. En Lot-et-Garonne, c'est dans le Fumélois que des arbres, des toitures, des panneaux publicitaires ont été arrachés. Sauveterre-la-Lémance et Mont-Saint-Pron-Libos ont été les communes les plus durement touchées et plusieurs routes restent fermées, notamment à Condat, et 3300 foyers étaient encore privés de courant ce matin. En Dordogne, c'est le sud du Périgord Noir qui a également été durement touché. Les pompiers sont intervenus à de nombreuses reprises pour sécuriser les arbres tombés sur les chaussées ou des lignes électriques. Au total, ce sont 7600 foyers qui étaient toujours sans électricité au lever du jour. Des routes demeurent coupées à Sénac, Villefranche-du-Périgord ou à Dôme, tandis que la réserve zoologique de Calviac est restée fermée en raison des dégâts. Les équipes d'Enedis poursuivent les opérations de rétablissement du réseau sur nos deux départements. Les autorités rappellent de ne jamais toucher un câble électrique tombé au sol et de signaler toute anomalie. Aucun blessé n'est cependant à déplorer. Dans plusieurs communes, les services municipaux, entreprises forestières et secours restent mobilisés pour dégager les axes, sécuriser les habitations et permettre un retour progressif à la normale durablement. Près de 2 hectares de chaume sont partis en fumée hier après-midi au Léda. Selon les premiers éléments de l'enquête, le départ de feu serait lié à des braises déposées dans un champ par la propriétaire des lieux après un barbecue ou un brûlage de déchets. Alertés peu avant 16h, les pompiers ont rapidement maîtrisé l'incendie. Le maire s'est rendu sur place. Une verbalisation est envisagée d'ailleurs. Les autorités rappellent que le risque d'incendie reste très élevé et appellent à la plus grande vigilance. Un homme de 44 ans a été condamné à 8 mois de prison ferme pour avoir extorqué une sacoche à la gare de Marmande. Ça s'est passé mardi et l'homme a été jugé hier. Déjà condamné à 29 reprises, il affirmait avoir voulu faire peur à la victime qu'il soupçonnait d'avoir agressé quelqu'un. Un argument rejeté par le tribunal qui l'a reconnu coupable en état de récidive et l'a renvoyé en détention pour 8 mois. Donc, avec ces fortes chaleurs, EDF appelle à la prudence près des barrages et centrales hydroélectriques des Vallées du Lot et de la Truyère. 7 hydroguides sont déployés cet été pour sensibiliser riverains et vacanciers au risque de variations soudaines du niveau des eaux. L'énergéticien rappelle de respecter la signalisation, d'éviter les zones interdites et de privilégier les sites de baignade aménagés afin de prévenir tout accident. On conclut cette édition avec ce qui s'apparente quand même à une bonne nouvelle. Après l'annonce de la fin du partenariat avec l'Université de Bordeaux, l'avenir du campus connecté de Villeneuve-sur-Lot suscitait des inquiétudes. Et bien on apprend aujourd'hui, par le biais d'un communiqué de l'agglomération du Grand Villeneuvois, bien que la signature d'une nouvelle convention avec l'Université Bordeaux-Montaigne, qui n'est pas le même établissement, c'est un établissement distinct, spécialisé dans les lettres et les sciences humaines, était validée. Cette signature, elle est donc annoncée officiellement, un nouveau partenariat qui garantit la poursuite du développement du campus qui a accompagné 69 étudiants cette année. Les inscriptions pour la rentrée 2026 sont ouvertes jusqu'à la fin du mois de septembre avec un accompagnement personnalisé pour les futurs étudiants. Voilà l'horizon qui s'éclaircit pour le campus de Villeneuve-sur-Lot. Et c'est là-dessus que se referme cette édition. Merci à toutes et à tous de l'avoir suivi. Excellent week-end.
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2: Le temps va progressivement s'améliorer. Les orages d'hier sont d'ores et déjà bien loin derrière nous. Des nuages nous accompagnent localement, ça et là, mais ils vont rapidement disparaître. Et c'est les températures chaudes qui vont revenir. Météo France prévoyait hier 27 ou 28 pour cet après-midi, mais en fait, on sera à 30. On sera à 30 avec des ressentis autour de 32. En plus, c'est assez humide parce que les sols sont de fait un petit peu humides. Le ciel va totalement se dégager en soirée. La nuit sera claire et la journée de demain sera belle. Quelques nuages pourraient subsister sur le Marmandais, globalement la vallée de la Garonne, partout ailleurs. On aura du grand soleil et du ciel bleu avec des températures de l'ordre de 31 ou 32 degrés à l'ombre et des ressentis autour de 33 ou 34. La chaleur va clairement revenir à partir de dimanche. On atteindra une nouvelle fois les 33 degrés à l'ombre, 34 même annoncé du côté de Marmande, avec un ciel sans nuages et des ressentis qui seront aux alentours de 36. Et car à chaque fois que je donne des températures à l'ombre, c'est à l'ombre sous abri, il fait bien sûr bien plus chaud en air ambiant. Lundi, on va rester sur ces standards avec 30, 31, 32 sur l'ensemble du département. Ça devrait être la même chose mardi, mercredi et d'après Météo France jusqu'à jeudi inclus. Il n'est pas prévu pour le moment d'épisode véritablement très caniculaire avec des températures supérieures à 35, en tout cas pour le moment.
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1: Voici le carnet de Radio 4.
2: À Bergerac et Beaumont du Périgord, décès de M. Damien Bussière, survenu à l'âge de 42 ans. Les obsèques civiles auront lieu aujourd'hui au crématorium de Bergerac à 16h15, suivi du dépôt de l'urne au cimetière de Beaumont du Périgord, demain samedi 18 juillet à 9h. À Mont-Saint-Pron-Libos, décès de M. Jacques Baille, survenu à l'âge de 94 ans. Ses obsèques religieuses seront célébrées samedi 18 juillet en l'église Saint-Géraud de Mont-Saint-Pron à 10h30. L'inhumation aura lieu au cimetière de Mont-Saint-Pron. La réunion du deuil aura lieu à l'église où un registre sera déposé pour les condoléances. Cet avis est communiqué par les pompes funèbres d'Uru Ribeiro de Fumel. À Villeneuve-sur-Lot, décès de Madame Marie-Claire Franco, née Villeneuve-Bergonnier, survenue à l'âge de 84 ans. Ses obsèques religieuses seront célébrées lundi 20 juillet au crématorium d'Alès et Cazeneuve à 9h30. La crémation aura lieu en suivant. Cet avis est communiqué par les pompes funèbres Laborde de Villeneuve. À Fumel, décès de Madame Arlette Rolt, survenue à l'âge de 88 ans. Ses obsèques civiles seront célébrées lundi 20 juillet au crématorium de la Fox à 11h30. Les visites sont possibles dimanche à la maison funéraire Gracia et Fils de Fumel. À Saint-Aubin, décès de Madame Denise Garache, née Biou, survenue à l'âge de 98 ans. Ses obsèques religieuses seront célébrées mardi 21 juillet en l'église de Saint-Aubin à 9h30. L'inhumation aura lieu au cimetière de Saint-Aubin en suivant. D'ici là, les visites sont possibles à la chambre funéraire de Jouy, de Villeneuve-sur-Lot. À Villeneuve-sur-Lot et à Saint-Aubin, décès de Madame Christiane Morissette Ducot, née Delfaux, survenue à l'âge de 93 ans. Ses obsèques religieuses seront célébrées mardi 21 juillet en l'église Saint-Étienne de Villeneuve-sur-Lot à 10h. L'inhumation aura lieu au cimetière Saint-Étienne de Villeneuve-sur-Lot à 11h. La famille ne souhaite que des fleurs naturelles. Une boîte à dons sera mise au profit de la recherche contre la maladie AFGS. Cet avis est communiqué par les pompes funèbres Laborde. À Montaux, décès de Madame Carmen Fernandez, survenue à l'âge de 68 ans. Les obsèques civiles auront lieu mardi 21 juillet au crématorium de Bergerac à 14h45, suivi de la crémation au crématorium de Bergerac. Un dernier hommage peut lui être rendu à la chambre funéraire de Villeréal. À noter que la famille ne souhaite pas de plaque. Cet avis est communiqué par les pompes funèbres Bullitt. À Sainte-Trope-de-Bort, ses sœurs, Reine et Lucette, sa belle-sœur Sylvette, ses neveux et nièces, petits-neveux et petites-nièces, parents et alliés, profondément touchés par les marques de sympathie qui leur ont été témoignées lors du décès de M. René Bourdil, remercient toutes les personnes qui se sont associées à leur deuil. La famille remercie particulièrement le docteur Magé, le cabinet d'infirmières d'Agnès Terrière, le SIAD de Villeréal, la pharmacie Caseroto ainsi que Malik et toutes les personnes qui l'ont accompagné.

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0: Bonjour à tous, à la une de l'actualité, les violents orages qui ont balayé la France ont fait 2 victimes. Une femme est morte en Haute-Vienne après la chute d'un arbre et un homme a perdu la vie en Isère dans un incendie déclenché par la foudre. Météo France a levé ce matin la dernière vigilance orange aux orages, annonçant la fin de cet épisode, tandis que la canicule se limite désormais au sud-est du pays. Et d'ailleurs, les violents orages de la nuit ont fortement perturbé la circulation des trains de nuit entre Paris et Toulouse, des retards pouvant aller jusqu'à 6 heures, plusieurs suppressions et un trafic fortement perturbé. Le trafic a d'ailleurs repris progressivement en milieu de matinée. Une bonne nouvelle à Fontainebleau, les pompiers assurent que l'incendie ne présente plus de risque de réactivation près de l'autoroute A6, rouverte à la circulation après 4 jours de fermeture. La forêt, elle, reste interdite d'accès en raison du danger lié aux arbres fragilisés. L'enquête se poursuit, 2 ouvriers ont été mis en examen, soupçonnés d'avoir provoqué le départ du feu lors de travaux le long de l'autoroute. Baisser le prix du paracétamol, c'est l'idée du gouvernement. Une baisse de 10 centimes par boîte est à l'étude. Elle permettrait à la sécurité sociale d'économiser environ 30 millions d'euros par an. Julie Pierret.
1: Oui, et pour les patients, pas de changement majeur. Le médicament coûterait un petit peu moins cher en pharmacie. Aujourd'hui, une boîte de Doliprane, des Feralgans ou de Dafalgan est vendue 2,18 €. Problème, la mesure ne plaît pas à tout le monde. Les fabricants français et les pharmaciens dénoncent un mauvais signal. Les labos doivent rencontrer le ministre de l'Industrie la semaine prochaine. Autre souci, le projet de relocalisation de la production de paracétamol qui est en jeu. Depuis la crise du Covid, l'État veut réduire la dépendance aux produits importés d'Asie. Un investissement de 140 millions d'euros a été engagé pour produire à nouveau du paracétamol en France, avec les premières boîtes attendues début d'année prochaine. Problème encore, produire en France coûte environ 60% plus cher qu'en Asie.
0: Merci Julie. Les professionnels du secteur estiment donc qu'une baisse du prix irait à l'encontre de cet objectif de souveraineté industrielle. La tapisserie de Bayeux est bien arrivée à Londres sans subir de dommages apparents, en tout cas d'après le ministère français de la Culture. Après un transfert sous haute surveillance, cette œuvre du XIe siècle sera exposée au British Museum du 10 septembre au 11 juillet 2027, avant son retour en France pour une restauration prévue en 2028. Et puis en football, Zinedine Zidane en passe de devenir le prochain sélectionneur de l'équipe de France après le départ de Didier Deschamps. Selon plusieurs médias sportifs, la Fédération française de football prépare son arrivée et espère finaliser sa signature avant le 21 juillet. L'ancien coach du Real de Madrid bénéficierait d'un salaire d'environ 300 000 € par mois, hors prime. Voilà pour l'essentiel, bonne journée à tous.

Bonjour à toutes et à tous, c'est Véro, ravie de vous retrouver sur Radio 4 pour vous accompagner jusqu'à 16h. Au programme de votre après-midi, la plus belle musique, mais encore des idées de sortie pour profiter pleinement de votre week-end en Lot-et-Garonne, mais également en Dordogne. Comme chaque jour, on fait le plein de bons plans près de chez vous. Voici les premiers rendez-vous de ce vendredi. Dès 14h30, l'association Amasat de Saint-Sylvestre vous propose un atelier de papier marbré. Un moment créatif et convivial à partager. En fin d'après-midi, à 17h30, direction Villeréal, le centre social Éclat vous accueille pour un apéro tricot. Un rendez-vous placé sous le signe de la bonne humeur et des échanges. Et pour bien lancer votre soirée, cap sur Tournant d'Agenais, l'association Loumercat vous donne rendez-vous sur la place de la mairie pour son marché gourmand animé cette semaine par Rolling Dice. Je vous retrouve dans un instant avec d'autres idées de sortie. En attendant, passez un excellent après-midi et restez bien avec nous sur Radio 4.

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sur Radio 4, on continue de préparer votre soirée et il y a de belles idées de sortie pour bien commencer le week-end. À partir de 19h, direction le lac de Lanquet. Les amis de Tout ce qui roule vous y attendent pour une grande soirée musicale avec restauration au Bras Zéro. Vous pourrez ensuite profiter des concerts de Voice of Freedom et Vinclage avant de terminer la soirée dans une ambiance festive avec DJ Disco Equalizer. Les amateurs de jazz, eux, prendront la direction de Villeréal. À 20h, le Mississippi Jazz Band montera sur la scène installée sous la halle pour un concert gratuit dans le cadre du festival de jazz. Et si vous préférez tenter votre chance, Coin Loto 47 vous donne rendez-vous au marché Gare de Villeneuve pour son traditionnel loto du vendredi soir. De quoi passer une belle soirée entre musique, convivialité et détente. Je vous retrouve dans un instant avec d'autres idées de sortie. En attendant, profitez de votre après-midi et restez bien avec nous sur Radio 4.

Le week-end approche et si vous en profitiez pour faire le plein d'idées de sortie, voici quelques rendez-vous à glisser dans votre agenda de samedi. Première étape à Villeréal, à 10h, le Centre Social Éclat vous propose un concert immersif participatif avec Giraffe, une expérience musicale originale qui sort de l'ordinaire. Les amateurs de brocante auront eux aussi de quoi se faire plaisir. À Montfanquin, la foire d'antiquité brocante s'installe tout le week-end sur la place des Arcades, avec 35 exposants pour chiner et dénicher de belles trouvailles. À 14h, direction Castionnès, où le club de longue vie vous attend pour son loto. Et une heure plus tard, à 15h, Cap-sur-Rive, le comité des fêtes organise un concours de pétanque ouvert à tous, en doublette formée à l'hippodrome du Pesquier. De quoi composer un beau programme pour votre samedi. Je vous retrouve dans un instant avec d'autres idées de sortie. En attendant, gardez Radio 4 avec vous. La musique continue.

d'autres idées de sortie pour ce samedi dans notre belle région. Direction Montflanquin, le GEM inaugure sa nouvelle exposition consacrée aux peintures de John Spetton. Le vernissage est prévu à 18h dans la salle d'Aquitaine. L'exposition sera ensuite visible jusqu'au 24 juillet. À partir de 19h, direction Lauzun pour les incontournables tables gourmandes. Comme chaque samedi de l'été, producteurs gourmandises et musique seront au rendez-vous, avec une animation assurée cette semaine par Jico. À 20h, cap sur Montpazier où le stade Montpazirois vous accueille sur la place centrale pour sa traditionnelle soirée entre côtes, dans une ambiance musicale et conviviale. Et au même moment, si vous êtes amateur de jazz, prenez la direction de Villeréal. Le festival se poursuit sous la halle avec un concert gratuit du groupe Smooth Jazz. De belles idées pour profiter pleinement de votre samedi soir. Je vous retrouve dans un instant avec la suite de votre agenda. En attendant, restez bien avec nous. La musique continue sur Radio 4.

si on prenait un peu d'avance sur votre dimanche? Voici quelques idées de sorties à noter dans votre agenda. À Castillonnès, les passionnés de belles mécaniques pourront découvrir un rassemblement de véhicules anciens et de prestige au cœur de la Bastide. Une belle occasion d'admirer ces voitures de caractère. À Essijac, la traditionnelle foire au panier et à la vannerie vous attend avec des animations, des ateliers et un espace de restauration pour profiter pleinement de la journée. Du côté de Montpazier, les amoureux des livres ont rendez-vous avec le marché aux livres installé tout au long de la journée. L'occasion de flâner entre les stands, de dénicher un ouvrage, une belle histoire ou peut-être quelques trésors littéraires. Et à Montflanquin, la foire d'antiquités brocante organisée par l'Amicale des commerçants et artisans se poursuit sur la place des Arcades. Une belle occasion de prendre le temps de flâner parmi les exposants et de découvrir des objets anciens, des pièces de collection et peut-être la perle rare. Alors plutôt balade, chine, patrimoine ou belle découverte, à vous de choisir votre programme pour dimanche. En attendant, profitez de votre après-midi et laissez Radio 4 vous accompagner en musique. Enjoy.

êtes toujours sur Radio 4 et si vous profitiez de votre dimanche pour sortir, chiner ou découvrir de nouvelles activités, voici quelques idées à glisser dans votre agenda. Les amateurs de brocante ont deux rendez-vous à noter. D'abord à Vert-de-Biron, le comité de fête organise une brocante vide-grenier avec également une exposition de matériel agricole et de voitures anciennes. Puis à Fumel, l'association des Amis du Sud-Ouest vous donne rendez-vous pour un vide-grenier sur le parking 72 Avenue, l'occasion de flâner et peut-être de trouver la bonne affaire. Et pour ceux qui souhaitent découvrir les plaisirs de la plongée, le club de plongée de Fumel poursuit sa saison estivale jusqu'au 31 août à la piscine municipale. Les entraînements ont lieu chaque dimanche de 10h à midi avec des baptêmes de plongée gratuits proposés le dimanche matin sur inscription. De belles idées pour profiter de votre dimanche. Je vous retrouve dans un instant avec la suite de votre agenda. J'abonne.

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Bonjour à tous, à la une de l'actualité. Les violents orages qui ont traversé la France hier ont fait au moins 2 morts. En Haute-Vienne, une femme de 30 ans a été tuée par la chute d'un arbre. Et en Isère, un homme de 37 ans est mort après l'incendie de son atelier frappé par la foudre. Ce matin, 53 000 foyers étaient toujours privés de courant. Prudence sur les routes des vacances. Bison futé

sort le drapeau rouge dans le sens des départs entre le Grand Est et l'Auvergne-Rhône-Alpes. C'est orange partout ailleurs. On a enregistré près de 600 km de bouchons à la mi-journée. Demain, ce sera rouge partout en France, toujours pour les départs. Et bonne nouvelle pour les vacanciers, l'autoroute A6 a rouvert à la circulation après 4 jours de fermeture à cause de l'incendie de la forêt de Fontainebleau. Les pompiers écartent désormais tout risque de reprise du feu près de l'axe. En revanche, le massif forestier reste interdit d'accès à cause des arbres fragilisés et du risque de chute. Le gouvernement envisage de baisser de 10 centimes le prix du paracétamol, une mesure qui permettrait à la sécurité sociale d'économiser près de 30 millions d'euros par an. Mais les laboratoires et les pharmaciens s'inquiètent et craignent un impact sur leurs marges et sur le projet de relocalisation de la production de paracétamol en France. Il a été soutenu depuis la crise du Covid. Emmanuel Grégoire, maire de Paris, va porter plainte au nom de la ville pour diffamation contre Rachida Dati. L'ancienne candidate à la mairie accuse l'exécutif parisien d'avoir eu connaissance de violences sexuelles dans le périscolaire sans saisir la justice. L'opposition dénonce une procédure bâillon et un règlement de compte politique. La prime d'activité a bien augmenté cette année, mais de nombreux bénéficiaires ne voient toujours pas la différence sur leur compte. La CAF explique ce décalage par le mode de calcul trimestriel de cette aide. La revalorisation de 0,8% et le coup de pouce exceptionnel d'environ 50 euros seront appliqués progressivement et ils seront visibles sur les versements d'août et surtout de septembre. Au Royaume-Uni, Andy Burnham devient le nouveau chef du Parti travailliste. Seul candidat en lice, l'ancien maire du Grand Manchester succède à Keir Starmer. Il a démissionné le mois dernier. En tant que chef du parti majoritaire à la Chambre des communes, Andy Burnham prendra également ses fonctions de Premier ministre ce lundi à Downing Street. Enfin, la tapisserie de Bayeux est arrivée à Londres sans dommage. Le ministère de la Culture assure qu'aucune altération visible n'a été constatée après son transport sous haute surveillance jusqu'au British Museum. Cette œuvre millénaire de près de 70 mètres sera exposée au public du 10 septembre jusqu'en juillet 2027, avant son retour en France. Voilà pour l'actualité. Bon après-midi à tous.

retrouver sur Radio 4 pour partager votre après-midi jusqu'à 16h. Au programme, de la musique, de la bonne humeur et bien sûr les idées de sortie qui font vivre notre territoire. On ouvre maintenant l'agenda de ce dimanche avec quelques rendez-vous à ne pas manquer. À Villeneuve, le quartier Saint-Germain sera en fête avec un concert de la chorale des Trois Clochers à 10h30, puis un repas champêtre en l'auberge espagnole des Trésors animé par Sushi Voulzon. Les amateurs de jazz pourront, eux, prendre la direction de Villeréal. À 11h, le festival se terminera en beauté avec un concert gratuit de Patricio Sullivan sous la halle. Et pour prolonger votre dimanche en musique et en gourmandise, rendez-vous à Questionnaise à partir de 19h. Le collectif Castille Pro vous attend sur la place de la mairie pour une soirée gourmande animée par le groupe Popcorns. Enfin, si vous aimez tenter votre chance, le Cercle Villeneuvois vous accueille à 20h30 pour son loto à Villeneuve. Alors, ambiance festive, musique ou gourmandise, à vous de choisir votre programme pour ce dimanche. Je vous retrouve dans un instant avec d'autres idées de sortie. Restez avec nous sur Radio 4, la musique continue.

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Envie de vivre un moment de fête, de partage et de tradition? Alors direction Sainte-Sabine où un grand rendez-vous vous attend tout le week-end au Bois de la Rocale. À l'occasion des 80 ans de la fête de la Résistance, de nombreuses animations sont au programme. Les festivités débutent ce soir avec un concours de belote. Demain, place à la danse à partir de 15h avec un thé dansant animé par l'orchestre Gérard Gouni. Et en soirée, la fête continue avec un spectacle musical de Jean Ribul avant de terminer la journée en beauté avec un feu d'artifice. Dimanche, rendez-vous à 14h30 pour un loto organisé dans la salle du Bois de la Rocale. Puis à 21h, les passionnés de football pourront suivre la retransmission de la finale de la Coupe du Monde avant de prolonger la soirée en musique avec DJ Copacabana. Un week-end placé sous le signe de la mémoire, de la convivialité et de la fête. Une belle occasion de se retrouver et de partager de bons moments à Sainte-Sabine.

Après Sainte-Sabine, on poursuit notre tour des fêtes qui font vibrer notre territoire ce week-end sur Radio 4. Direction maintenant Montéiral, où 3 jours d'animation vous attendent dans une ambiance conviviale et festive. La fête débute dès ce soir avec une démonstration de country pour donner le ton de ce grand rendez-vous. Demain, place aux amateurs de pétanque avec un concours à partir de 14h. Et le soir venu, la musique prendra le relais avec un bal gratuit animé par Sono Novo Podium. Dimanche, la journée sera encore bien remplie. Une randonnée pédestre pour commencer, puis un repas en soirée avant de retrouver John May pour un nouveau bal gratuit. Et pour terminer ce week-end de fête en beauté, un feu d'artifice viendra illuminer la soirée. Sans oublier la fête foraine installée pendant les 3 jours pour le plaisir des petits comme des grands. Alors, envie de danser, de partager un bon repas ou simplement de profiter de l'ambiance? Rendez-vous à Montéiral et nous, on continue votre agenda sur Radio 4 avec d'autres idées de sortie près de chez vous.

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L'été a commencé, alors profitez-en pour découvrir les rendez-vous qui vous attendent dans les prochains jours sur notre territoire. Voici déjà deux idées à noter dans votre agenda. Lundi soir à 20h30, direction Duras pour une belle soirée musicale. L'association Duras Association Château vous invite au château de Duras pour un concert consacré à l'œuvre de Mozart dans le cadre du festival Musique au fil du Drau. Un moment de découverte et de musique dans un lieu chargé d'histoire. Et mardi soir, place à la convivialité avec le marché gourmand de Dos. La place du village accueillera producteurs et visiteurs pour une soirée placée sous le signe des saveurs et du partage, avec une animation assurée par Pascal Châtel. De belles idées de sortie pour commencer cette semaine estivale. Je vous retrouve dans un instant avec d'autres rendez-vous à noter dans vos agendas. En attendant, profitez bien de votre après-midi et restez avec nous sur Radio 4.

0: Notre région regorge de belles découvertes et les expositions sont aussi une belle façon de profiter de l'été entre art, patrimoine et curiosité. Voici quelques rendez-vous à noter dans votre agenda. À Lougratte, l'église de Valette accueille les peintures de Gaetano Bodino jusqu'au 23 juillet. Une belle occasion de découvrir son univers artistique dans un cadre original. À Pujol, les amis de Pujol proposent deux expositions à découvrir jusqu'au 28 juillet. À l'église de Sainte-Foy, place aux peintures et sculptures de Marc Poina. Et à la salle culturelle, vous pourrez découvrir les peintures de Camille Collère. De belles idées de sortie pour prendre le temps de flâner et découvrir les artistes de notre territoire. Dans un instant, place à la musique sur Radio 4.
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Encore un petit voyage, mais cette fois, pas besoin de valise. Direction la musique avec deux rendez-vous qui vont faire vibrer notre été. Première escale à Pujol, où la billetterie du Festival des danses et musiques du monde est ouverte. Du 3 au 8 août, cette nouvelle édition accueillera des artistes venus des quatre coins du globe. Du Chili, de Nouvelle-Zélande, des îles Sulawesi, d'Afrique du Sud et de l'Idaho aux États-Unis. Autre rendez-vous à noter, l'Académie Festival de Musique proposée par l'association Lausanne en Musique. Elle se déroulera du 17 au 22 août au Château des Ducs et sous la halle de Lausanne pour une semaine de rencontres, de découvertes et de musique. De belles occasions de profiter de l'été autrement, au rythme des artistes et des mélodies. Je vous souhaite une excellente après-midi en compagnie de Radio 4. Restez bien avec nous, la musique continue.

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2: Bonjour à tous, à la une de l'actualité. Les violents orages qui ont traversé la France hier ont fait au moins 2 morts. En Haute-Vienne, une femme de 30 ans a été tuée par la chute d'un arbre. Et en Isère, un homme de 37 ans est mort après l'incendie de son atelier frappé par la foudre. Ce matin, 53 000 foyers étaient toujours privés de courant. Prudence sur les routes des vacances. Bison futé sort le drapeau rouge dans le sens des départs entre le Grand Est et l'Auvergne-Rhône-Alpes. C'est orange partout ailleurs. On a enregistré près de 600 km de bouchons à la mi-journée. Demain, ce sera rouge partout en France, toujours pour les départs. Et bonne nouvelle pour les vacanciers, l'autoroute A6 a rouvert à la circulation après 4 jours de fermeture à cause de l'incendie de la forêt de Fontainebleau. Les pompiers écartent désormais tout risque de reprise du feu près de l'axe. En revanche, le massif forestier reste interdit d'accès à cause des arbres fragilisés et du risque de chute. Le gouvernement envisage de baisser de 10 centimes le prix du paracétamol, une mesure qui permettrait à la Sécurité sociale d'économiser près de 30 millions d'euros par an. Mais les laboratoires et les pharmaciens s'inquiètent.

et craignent un impact sur leurs marges et sur le projet de relocalisation de la production de paracétamol en France. Il a été soutenu depuis la crise du Covid. Emmanuel Grégoire, maire de Paris, va porter plainte au nom de la ville pour diffamation contre Rachida Dati. L'ancienne candidate à la mairie accuse l'exécutif parisien d'avoir eu connaissance de violences sexuelles dans le périscolaire sans saisir la justice. L'opposition dénonce une procédure bâillon et un règlement de compte politique. La prime d'activité a bien augmenté cette année, mais de nombreux bénéficiaires ne voient toujours pas la différence sur leur compte. La CAF explique ce décalage par le mode de calcul trimestriel de cette aide. La revalorisation de 0,8% et le coup de pouce exceptionnel d'environ 50 euros seront appliqués progressivement et ils seront visibles sur les versements d'août et surtout de septembre. Au Royaume-Uni, Andy Burnham devient le nouveau chef du Parti travailliste. Seul candidat en lice, l'ancien maire du Grand Manchester succède à Keir Starmer. Il a démissionné le mois dernier. En tant que chef du parti majoritaire à la Chambre des communes, Andy Burnham prendra également ses fonctions de Premier ministre ce lundi à Downing Street. Enfin, la tapisserie de Bayeux est arrivée à Londres sans dommage. Le ministère de la Culture assure qu'aucune altération visible n'a été constatée après son transport sous haute surveillance jusqu'au British Museum. Cette œuvre millénaire de près de 70 mètres sera exposée au public du 10 septembre jusqu'en juillet 2027, avant son retour en France. Voilà pour l'actualité. Bon après-midi à tous.

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Bonjour à tous, à la une de l'actualité. Les violents orages qui ont traversé la France hier ont fait au moins 2 morts. En Haute-Vienne, une femme de 30 ans a été tuée par la chute d'un arbre. Et en Isère, un homme de 37 ans est mort après l'incendie de son atelier frappé par la foudre. Ce matin, 53 000 foyers étaient toujours privés de courant. Prudence sur les routes des vacances. Bison Futé sort le drapeau rouge dans le sens des départs entre le Grand Est et l'Auvergne-Rhône-Alpes. C'est orange partout ailleurs. Et on a enregistré près de 600 km de bouchons à la mi-journée. Demain, ce sera rouge partout en France, toujours pour les départs. Et bonne nouvelle pour les vacanciers, l'autoroute A6 a rouvert à la circulation après 4 jours de fermeture à cause de l'incendie de la forêt de Fontainebleau. Les pompiers écartent désormais tout risque de reprise du feu près de l'axe. En revanche, le massif forestier reste interdit d'accès à cause des arbres fragilisés et du risque de chute. Le gouvernement envisage de baisser de 10 centimes le prix du paracétamol, une mesure qui permettrait à la sécurité sociale d'économiser près de 30 millions d'euros par an. Mais les laboratoires et les pharmaciens s'inquiètent. Ils craignent un impact sur leurs marges et sur le projet de relocalisation de la production de paracétamol en France. Il a été soutenu depuis la crise du Covid. Emmanuel Grégoire, maire de Paris, va porter plainte au nom de la ville pour diffamation contre Rachida Dati. L'ancienne candidate à la mairie accuse l'exécutif parisien d'avoir eu connaissance de violences sexuelles dans le périscolaire sans saisir la justice. L'opposition dénonce une procédure bâillon et un règlement de compte politique. La prime d'activité a bien augmenté cette année, mais de nombreux bénéficiaires ne voient toujours pas la différence sur leur compte. La CAF explique ce décalage par le mode de calcul trimestriel de cette aide. La revalorisation de 0,8% et le coup de pouce exceptionnel d'environ

50 € seront appliqués progressivement et ils seront visibles sur les versements d'août et surtout de septembre. Au Royaume-Uni, Andy Burnham devient le nouveau chef du Parti travailliste. Seul candidat en lice, l'ancien maire du Grand Manchester succède à Keir Starmer. Il a démissionné le mois dernier. En tant que chef du parti majoritaire à la Chambre des communes, Andy Burnham prendra également ses fonctions de Premier ministre ce lundi à Downing Street. Enfin, la tapisserie de Bayeux est arrivée à Londres sans dommage. Le ministère de la Culture assure qu'aucune altération visible n'a été constatée après son transport sous haute surveillance jusqu'au British Museum. Cette œuvre millénaire de près de 70 mètres sera exposée au public du 10 septembre jusqu'en juillet 2027, avant son retour en France. Voilà pour l'actualité. Bon après-midi à tous.

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0: Bonsoir à tous. À la une de l'actualité, les fouilles continuent près de Cagnac-les-Mines dans le Tarn, près du domicile de la famille Jubilard. Deux fémurs ont été retrouvés dans un champ. Ils sont en cours d'analyse pour déterminer s'ils appartiennent ou non à Delphine, cette infirmière portée disparue en décembre 2020. Sébastien Quéron, adjoint au maire de Mayoc, là où les ossements ont été retrouvés, est sous le choc.
1: On est 300 habitants sur Mayoc, c'est un petit village où tout le monde se connaît, mais l'affaire, on l'a suivie parce qu'on est limitrophe avec Cagnac-les-Mines. Pourquoi cette destination, on ne sait pas en fait. Pourquoi il est venu à Mayoc, pourquoi il ne serait pas venu autre part. On est à 13 km de la famille Jubilard, de la maison, on ne sait pas, on est tout choqué. Après, notre pensée va à la famille qu'elle puisse faire vraiment ce deuil de Delphine. Aujourd'hui, on n'a pas la certitude que vraiment ses os sont bien les siens. L'enquête le déterminera, mais on est tout corps avec eux et toutes les pensées vont à la famille, à ses proches.
0: Et Cédric Jubilard a avoué avoir tué son épouse Delphine. La canicule de fin juin a provoqué une très forte surmortalité en Île-de-France. Selon Santé publique France, près de 3000 décès ont été enregistrés entre le 22 et le 28 juin, soit une hausse de 122% par rapport à la normale. Plus de 8 victimes sur 10 avaient plus de 65 ans. L'agence sanitaire rappelle que les conséquences de la chaleur peuvent se manifester plusieurs jours après des épisodes caniculaires. Christophe Rivinck, le maire d'Alès dans le Gard, a reçu des menaces de mort attribuées au gang DZ Mafia. Une enveloppe contenant deux balles de 9 mm a été déposée à son domicile. Une enquête pour menaces de mort et intimidation est ouverte. Les autorités évoquent un possible lien avec la lutte renforcée contre le trafic de stupéfiants dans la commune. Un nouveau suspect a été interpellé dans l'enquête sur l'incendie criminel dans le quartier des Moulins à Nice. Il avait coûté la vie à 7 membres d'une même famille en 2024. Âgé de 25 ans, l'homme est soupçonné d'avoir servi d'intermédiaire dans la préparation de l'attaque. 6 personnes sont désormais écrouées dans ce dossier et 2 suspects, dont le commanditaire présumé, sont toujours recherchés. Au Royaume-Uni, Andy Burnham devient le nouveau chef du Parti travailliste. Seul candidat en lice, l'ancien maire du Grand Manchester succède à Keir Starmer qui a démissionné le mois dernier. Enfin en cyclisme, le Suisse Mauro Schmidt a remporté la 13e étape du Tour de France ce vendredi à Belfort. Il s'est imposé au sprint devant le Colombien Harold Terrada après une échappée de plus de 16 km. Troisième de l'étape, le Britannique Tom Pidcock réalise une bonne opération au classement général.

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1: Bonsoir à tous. À la une de l'actualité, les fouilles continuent près de Cagnac-les-Mines dans le Tarn, près du domicile de la famille Jubilard. Deux fémurs ont été retrouvés dans un champ. Ils sont en cours d'analyse pour déterminer s'ils appartiennent ou non à Delphine, cette infirmière portée disparue en décembre 2020. Sébastien Quéron, adjoint au maire de Mayoque, là où les ossements ont été retrouvés, est sous le choc.
2: On est 300 habitants sur Mayoque, c'est un petit village, tout le monde se connaît, mais l'affaire, on l'a suivie parce qu'on est limitrophe avec Cagnac-les-Mines. Pourquoi cette destination, on ne sait pas en fait. Pourquoi il est venu à Mayoque, pourquoi il ne serait pas venu autre part. On est à 13 km de la famille Jubilard, de la maison, on ne sait pas, on est tout choqué. Après, notre pensée va à la famille qu'elle puisse faire vraiment ce deuil de Delphine. Aujourd'hui, on n'a pas la certitude que vraiment ses os sont bien les siens. L'enquête le déterminera, mais on est tout cœur avec eux et toutes les pensées vont à la famille, à ses proches.
1: Et Cédric Jubilard a avoué avoir tué son épouse Delphine. La canicule de fin juin a provoqué une très forte surmortalité en Île-de-France. Selon Santé publique France, près de 3000 décès ont été enregistrés entre le 22 et le 28 juin, soit une hausse de 122% par rapport à la normale. Plus de 8 victimes sur 10 avaient plus de 65 ans. L'agence sanitaire rappelle que les conséquences de la chaleur peuvent se manifester plusieurs jours après des épisodes caniculaires. Christophe Rivinck, le maire d'Alès dans le Gard, a reçu des menaces de mort attribuées au gang DZ Mafia. Une enveloppe contenant deux balles de 9 mm a été déposée à son domicile. Une enquête pour menaces de mort et intimidation est ouverte. Les autorités évoquent un possible lien avec la lutte renforcée contre le trafic de stupéfiants dans la commune. Un nouveau suspect a été interpellé dans l'enquête sur l'incendie criminel dans le quartier des Moulins à Nice. Il avait coûté la vie à 7 membres d'une même famille en 2024. Âgé de 25 ans, l'homme est soupçonné d'avoir servi d'intermédiaire dans la préparation de l'attaque. 6 personnes sont désormais écrouées dans ce dossier et 2 suspects, dont le commanditaire présumé, sont toujours recherchés. Au Royaume-Uni, Andy Burnham devient le nouveau chef du Parti travailliste. Seul candidat en lice, l'ancien maire du Grand Manchester succède à Keir Starmer qui a démissionné le mois dernier. Enfin en cyclisme, le Suisse Mauro Schmidt a remporté la 13e étape du Tour de France ce vendredi à Belfort. Il s'est imposé au sprint devant le Colombien Harold Terrada après une échappée de plus de 16 km. Troisième de l'étape, le Britannique Tom Pidcock réalise une bonne opération au classement général. Voilà pour l'actualité. Bonne soirée à tous.

0: 3 nouvelles séries à découvrir cette semaine. Alors, quelle serait votre réaction si vous appreniez que votre meilleure amie depuis 20 ans était en fait une tueuse à gages? C'est le pitch de la série Ride or Die.
1: Depuis notre première rencontre, je savais qu'on deviendrait meilleurs amis.
2: Oh mon Dieu! Pourquoi ils nous tirent dessus? Et pourquoi t'as un flingue?
3: Baby, je suis un assassin. Je ne tue que les pires, salopards.
2: C'est qui ces gens exactement?
1: Ton mari a volé des millions aux Albanais. Et maintenant, ils en ont après toi.
0: Je vous laisse découvrir la suite sur Amazon Prime. On continue avec The Oak, l'histoire d'une ancienne gloire du golf aux États-Unis qui espère faire un retour fracassant.
4: Ici, Lonnie Hawkins faisait son grand retour sur le PGA Tour.
5: Redescends sur Terre. Si tu crois que tu peux redevenir une star, tu te fourres le doigt dans l'œil.
6: Ton vieux père va venir t'affronter.
7: Je vais te mettre une grosse branlée.
8: Je suis Lonnie Hawkins, le golfeur professionnel. Regardez ma tronche. Vous voyez bien que c'est moi.
0: Une comédie hilarante avec Will Ferrell à voir sur Netflix. Enfin, on termine avec Lucky, l'histoire d'une jeune femme qui tente de fuir son passé criminel.
9: Lucky, je t'ai appris à survivre dans le monde où tu venais de naître.
10: Je sais, papa. Je me disais juste que j'aimerais en sortir vivante.
11: Salut, mon chou. Ça fait un bail.
12: Où est mon fric? Je n'ai pas le fric.
11: C'est pas la réponse que j'attends.
0: Lucky avec Anna Taylor-Joy, c'est sur Apple Plus TV. Voilà, c'est tout pour cette semaine. Bon visionnage.

0: Bonsoir à tous. À la une de l'actualité, les fouilles continuent près de Cagnac-les-Mines dans le Tarn, près du domicile de la famille Jubilard. Deux fémurs ont été retrouvés dans un champ. Ils sont en cours d'analyse pour déterminer s'ils appartiennent ou non à Delphine, cette infirmière portée disparue en décembre 2020. Sébastien Quéron, adjoint au maire de Mayoque, là où les ossements ont été retrouvés, est sous le choc.
1: On est 300 habitants sur Mayoque, c'est un petit village, tout le monde se connaît. Mais l'affaire, on l'a suivie parce qu'on est limitrophe avec Cagnac-les-Mines. Pourquoi cette destination, on ne sait pas en fait. Pourquoi il est venu à Mayoque, pourquoi il ne serait pas venu autre part. On est à 13 km de la famille Jubilard de la maison, on ne sait pas, on est tout choqués. Après, notre pensée va à la famille qu'elle puisse faire vraiment ce deuil de Delphine. Aujourd'hui, on n'a pas la certitude que vraiment ses os sont bien les siens. L'enquête le déterminera, mais on est tout cœur avec eux et toutes les pensées vont à la famille, à ses proches.
0: Et Cédric Jubilard a avoué avoir tué son épouse Delphine. La canicule de fin juin a provoqué une très forte surmortalité en Île-de-France. Selon Santé publique France, près de 3000 décès ont été enregistrés entre le 22 et le 28 juin, soit une hausse de 122% par rapport à la normale. Plus de 8 victimes sur 10 avaient plus de 65 ans. L'agence sanitaire rappelle que les conséquences de la chaleur peuvent se manifester plusieurs jours après des épisodes caniculaires. Christophe Rivinck, le maire d'Alès dans le Gard, a reçu des menaces de mort attribuées au gang DZ Mafia. Une enveloppe contenant deux balles de 9 mm a été déposée à son domicile. Une enquête pour menaces de mort et intimidation est ouverte. Les autorités évoquent un possible lien avec la lutte renforcée contre le trafic de stupéfiants dans la commune. Un nouveau suspect a été interpellé dans l'enquête sur l'incendie criminel dans le quartier des Moulins à Nice. Il avait coûté la vie à 7 membres d'une même famille en 2024. Âgé de 25 ans, l'homme est soupçonné d'avoir servi d'intermédiaire dans la préparation de l'attaque. 6 personnes sont désormais écrouées dans ce dossier et 2 suspects, dont le commanditaire présumé, sont toujours recherchés. Au Royaume-Uni, Andy Burnham devient le nouveau chef du Parti travailliste. Seul candidat en lice, l'ancien maire du Grand Manchester succède à Keir Starmer qui a démissionné le mois dernier. Enfin, en cyclisme, le Suisse Mauro Schmidt a remporté la 13e étape du Tour de France ce vendredi à Belfort. Il s'est imposé au sprint devant le Colombien Harold Terrada après une échappée de plus de 16 km. Troisième de l'étape, le Britannique Tom Pidcock réalise une bonne opération au classement général. Voilà pour l'actualité. Bonne soirée à tous.

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